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1: Avec Sahdim Mbarak, bonjour. L'Assemblée des représentants du peuple tiendra ce jeudi une séance plénière. À l'ordre du jour figure un projet de loi relatif à l'approbation du plan de développement 2026-2030. Le bureau de l'ARP a transmis à la Commission de la législation générale un projet de loi organique rendant obligatoire l'exécution des jugements définitifs. Le texte prévoit des peines de 6 mois à 3 ans de prison ou une amende de 1 000 à 5 000 dinars contre toute personne qui entrave ou refuse délibérément d'exécuter une décision de justice. Il impose également aux administrations publiques de publier un rapport annuel sur l'exécution des jugements. Bonne nouvelle sur le front de la dette, son rythme de progression ralentit en Tunisie. Selon le rapport annuel 2025 de la Banque centrale, l'endettement total a augmenté de 3,9% contre 4,5% en 2024. Ce ralentissement s'explique surtout par la baisse de la dette extérieure qui poursuit son recul, tandis que la dette intérieure progresse plus lentement. Désormais, près de 75% de l'endettement total est constitué de dette intérieure. L'agriculture tunisienne se dote d'un nouveau levier pour relever les défis climatiques, renforcer la place des femmes rurales. Le projet Fatima a été lancé le 7 juillet à Tunis, porté par l'UM Nagri avec l'appui de la coopération espagnole. Il réunit des partenaires de Tunisie, de Palestine et d'Espagne. Sur 2 ans, il vise à renforcer les coopératives féminines, promouvoir la recherche appliquée, encourager une gestion durable des ressources naturelles et défendre les droits des agriculteurs avec une attention particulière aux femmes et aux jeunes. Face au risque élevé d'incendie de forêt, les autorités passent à l'action. Le ministère de l'Agriculture, en partenariat avec le WWF d'Afrique du Nord et la Direction générale des forêts, a lancé une campagne nationale de sensibilisation sous le slogan « Chaque seconde d'inaction met une forêt en danger ». Les citoyens sont appelés à signaler immédiatement toute fumée ou des parts de fumée afin de protéger les forêts, la biodiversité et les ressources naturelles. Des diplômés de l'enseignement supérieur ont observé un sit-in à la Casbah pour réclamer l'application rapide de la loi sur leur recrutement dans la fonction publique. Ils exigent la publication des décrets d'application, le lancement de la plateforme d'inscription et un calendrier clair prévoyant le recrutement d'au moins 10 000 bénéficiaires avant septembre. Le secrétaire général de l'ONU, Antonio Guterres, s'est dit très inquiet face à la montée des tensions entre les États-Unis et l'Iran. Il a appelé les deux parties à faire preuve de maximum de retenue, à éviter toute nouvelle escalade et à prendre des mesures immédiates en faveur de la désescalade. Dernière nouvelle, 2 personnes ont été tuées hier dans une frappe de drone israélien ayant visé le sud du Liban, selon l'Agence nationale d'information ANI, l'agence officielle libanaise. D'après la même source, les 2 victimes ont été ciblées alors qu'elles circulaient à pied à proximité d'un hôpital dans la région de Nabatia. Fin de ce flash, merci de l'avoir suivi. Prochaines informations à 8h.

Eh bien, bonjour, bonjour et bienvenue sur les ondes de Radio Tunis, chaîne internationale. Un nouveau jour, de nouveaux rêves, un nouvel espoir. Eh bien, celui, eh bien, de ce jeudi 9 juillet 2026 sur les ondes de la chaîne Inter. Merci à toutes les personnes, eh bien, qui croient en RTCI. Merci d'avoir choisi Morning Zen, 3 heures de direct en notre compagnie avec une magnifique équipe ce matin. Pour vous tenir compagnie, puisqu'il s'agit du gigantesque Tarek Drissi à la réalisation, de la charmante Rim Travelsi et bien notre journaliste web. Et puis côté micro, c'est ça, la Wujelmune qui se fait le plaisir d'être des vôtres et de vous accompagner durant ces 3 heures de direct, bien sûr, avec beaucoup d'actualités culturelles, de la bonne musique.

0: Et voilà, vous étiez à l'écoute de la chanteuse canadienne Natacha Saint-Pierre à travers son titre « Je n'ai que mon âme », une chanson qui est joliment interprétée donc au concours de l'Eurovision de 2001 à Copenhague pour représenter la France. Il est 7h passé de 30 minutes sur notre station. Eh bien, bonjour, bonjour, welcome à toutes les personnes qui viennent de se joindre à nous. Merci d'avoir choisi la 98.2 FM pour vous accompagner au cours de cette matinale, le Morning Zen qui se poursuit jusqu'à 10h ce matin. Eh bien, 7h passées de 30 minutes sur notre station. Sans plus tarder, c'est Focus Enfant, votre chronique habituelle avec moi, The Sherif.
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0: Exactement 7h30, bienvenue à toutes et à tous. Focus Enfant avec moi, Slif, bonjour.
1: Bonjour, bonjour, Raphaël, bonjour à tous les citoyens tunisiens.
0: Et notre question pour ce matin, comment les activités artistiques ou sportives peuvent-elles favoriser l'expression personnelle et surtout la confiance en soi chez les enfants?
1: Absolument, Raphaël, il y a un phénomène qui se développe beaucoup dans nos écoles et dans nos institutions éducatives,
0: c'est le harcèlement. Plus en plus,
1: hein. C'est le harcèlement qui va mettre en exergue toutes les différences et qui va mettre mal la relation des enfants entre eux et qui est pourvoyeur de beaucoup de violence et de beaucoup de souffrance. Comment y remédier? C'est précisément à travers ces activités artistiques et ces activités de loisirs et ces activités de sport. Évidemment qu'il vaut mieux rassembler les enfants autour d'activités communes et essayer de voir leurs compétences et comment ils se développent et ils essayent de s'épanouir ensemble. Quand ils sont dans une activité organisée, chacun a un rôle, chacun a quelque chose à faire, ils savent très bien comment s'insérer et comment être ensemble et comment considérer l'autre et comment se considérer aussi soi-même. C'est à travers ces activités collectives organisées que cela permet aux enfants d'essayer d'éliminer un petit peu ces différences entre eux et de les rassembler autour d'un projet commun. Mmh. Évidemment que les activités sportives sont extrêmement importantes parce que cela permet une meilleure prise en considération du schéma corporel de chaque enfant et d'avoir de l'assurance en soi. La compétition, c'est bien, mais elle ne doit pas être uniquement le but. Il faut montrer la complémentarité, c'est un challenge. C'est essayer d'améliorer, d'encourager ceux qui sont derrière.
0: Est-ce qu'il y a une différence entre le sport collectif et un sport individuel?
1: Bien sûr, le sport collectif, le résultat d'une compétition sportive collective dépend de la cohésion du groupe. Chacun a un rôle à jouer et c'est en enracinant cette complémentarité et cette adhésion de groupe chez les enfants qu'on va essayer d'éliminer progressivement tout ce qui peut être source d'un harcèlement possible ou d'une évaluation des enfants les uns par les autres. Évidemment qu'on encourage toujours, pour tous les enfants qui sont un petit peu timides, qui ont du mal à participer en classe, qui ont du mal à s'exprimer même à la maison ou avec les cousins-cousines, on le voit, il faut encourager deux choses, les activités sportives collectives, mais encourager aussi toutes les activités artistiques et surtout, par exemple, les clubs de théâtre. C'est essentiel. Oui. Dans un club de théâtre, les rôles sont partagés. Chacun sait quand est-ce qu'il va prendre parole. Mm-hmm. Il va oser parler devant les autres. Il va avoir son temps pour s'exprimer dans le cadre d'un scénario qui est bien précis. Il va parler par la suite devant un public. Ça va lui donner confiance en soi et ça va améliorer sa relation avec les autres et une meilleure insertion dans le groupe. Donc, évidemment, aller tous vers des activités de groupe, mais pas uniquement théâtrales. Ça peut être aussi danse, ça peut être aussi dessin. Mm-hmm. Tout ce qui peut rassembler les enfants ensemble
0: dans un seul projet,
1: va permettre d'améliorer leur cohésion et accepter la différence et promouvoir les insuffisances de l'autre pour que l'on soit tous en cohésion ensemble. Tout le monde n'a pas la même performance, mais on peut être bien avec les autres, même si on n'a pas les mêmes performances.
0: Merci beaucoup, Moaz Chelif.
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0: les dernières notes de C'est ma vie, le chef-d'œuvre absolu de Salvatore Adamo, sorti en 1975. Eh bien, c'est plus qu'une chanson. Vous venez d'entendre une confidence, un bilan de vie d'une sincérité rare où l'artiste s'adresse les yeux dans les yeux à son public. Sa plus belle histoire d'amour, une interprétation magistrale qui, plus de 50 ans après sa création, continue de donner des frissons. 7h passées de 49 minutes sur notre station. Welcome à toutes les personnes qui viennent de se joindre à nous sur la 98.2 FM dans le cadre de Morning Zen qui se poursuit jusqu'à 10h ce matin. Eh bien, on ne pouvait pas vous laisser sans le point météo. On va vous dire, eh bien, quel temps fait-il aujourd'hui ?
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0: Eh bien, le point météo aujourd'hui, selon les prévisions, mais donc selon les prévisions météo pour ce jeudi 9 juillet 2026, le temps sera généralement ensoleillé et marqué par une chaleur soutenue sur l'ensemble du territoire tunisien. Les températures maximales, eh bien, varieront entre 35 et 39 degrés dans les régions du nord et sur les zones côtières, tandis qu'elles atteindront, attention, 43 à 46 degrés dans plusieurs régions de l'intérieur et du sud, où la vague et la chaleur se fera particulièrement ressentir. Le vent soufflera de faible à modéré avec un renforcement localisé près des côtes, et puis la mer sera peu agité et à légèrement agité. Donc n'oubliez pas de bien vous hydrater parce qu'il fera quand même assez chaud ce matin. En tout cas, nous on est là pour vous accompagner dans la joie, dans la bonne humeur et puis bien sûr avec beaucoup de fraîcheur et de peps avec nos choix musicaux. On change complètement d'ambiance et puis on laisse place à l'émotion pure avec l'une des voix les plus puissantes et bouleversantes de sa génération. En 2021, après des années d'absence, elle faisait son grand retour avec un titre à cœur ouvert, une balade piano-voix, et bien d'une vulnérabilité rare où elle demande un peu de bienveillance et de compréhension face au tumulte de sa vie. Et bien, frisson garanti, voici la vibrante Adèle et son incontournable Easy On Me sur les ondes de la chaîne Inter. Merci à vous d'avoir choisi la 98.2 FM Morning Live jusqu'à 10h.

0: Et voilà, magnifique duo sur les ondes de la chaîne Inter, Adèle et Sheeran sur RTCI où il est 7h passées de 58 minutes sur notre station. Merci d'avoir choisi la plus belle des radios pour vous accompagner en ce jeudi 9 juillet dans le cadre de Morning Zen. Et bien voilà, c'est le moment parfait en tout cas pour vous souhaiter à toutes et à tous une excellente journée, que ce jeudi vous apporte de la douceur, de la réussite dans vos projets, surtout beaucoup de sourires. Dans quelques petits instants, vous allez retrouver Denia Chehouch dans Le Vrai du Faux. Après, suivra le Flash Info avec Slehadine Bembarek. Sinon, c'est toujours la même équipe. Antal Kadrissi à la réalisation. Rim Trabelsi, notre journaliste web, et Salah Boujelben côté micro pour vous accompagner partout ailleurs. Excellente journée à vous. Merci.
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0: Bonjour. Nous avons tous des idées reçues transmises par nos parents, notre culture. Souvent, elles sont fausses et nous ne le savons pas. Nous en faisons des dogmes, des vérités intangibles, alors qu'en fait, nous sommes un peu ou tout à fait à côté de la plaque. Nous sommes légion à penser que les piqûres de méduses doivent être rincées à l'eau douce. Alors vrai ou faux? Eh bien, c'est faux. Beaucoup pensent que l'eau douce soulage la douleur, mais cela peut aggraver la situation. En effet, l'eau douce peut aggraver la douleur en provoquant la libération de toxines supplémentaires des cellules urticantes de la méduse. Il est donc préférable de rincer les piqûres de méduse avec de l'eau salée ou du vinaigre pour neutraliser les cellules urticantes et calmer la douleur. Une fois la zone rincée avec de l'eau salée ou du vinaigre, il est conseillé de retirer les tentacules restants avec une pince ou une carte rigide. L'application de crème ou de gel à base de cortisone peut également aider à soulager la douleur et l'inflammation. Allez, bonne journée.
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1: Présenté par Slahdin Bembark, bonjour. Reçu hier à Carthage, la chef du gouvernement Sara Zafrani Zenzri s'est vue confier par le chef de l'État la présidence d'un conseil des ministres consacré à l'examen de plusieurs projets de loi et de décrets. À cette occasion, Qais Saïd a affirmé que plusieurs événements se répètent de manière organisée afin de maîtriser les citoyens dans le but d'envenimer la situation. Le président de la République a une nouvelle fois dénoncé ce qu'il considère comme des tentatives organisées visant à déstabiliser la Tunisie, estimant que certains événements se succèdent de manière coordonnée afin d'attiser les tensions sociales. L'Assemblée des représentants du peuple tiendra ce jeudi une séance plénière. À l'ordre du jour figure un projet de loi relatif à l'approbation du plan de développement 2026-2030. Le futur plan de développement 2026-2030 est déjà en marche. Le Conseil national des régions et des districts a examiné le schéma territorial de la 5e journée région. Le ministre de l'Économie a présenté plusieurs projets structurants, dont des stations de dessalement à Zarat et Gerba, une liaison ferroviaire entre Gabès et Tataouine, ainsi que la modernisation des ports de Gabès et de Zarzis. Les députés ont insisté sur la nécessité de garantir la mise en œuvre du plan et de réduire les disparités régionales. Des diplômés de l'enseignement supérieur ont observé un sit-in à la Casbah pour réclamer l'application rapide de la loi sur leur recrutement dans la fonction publique. Ils exigent la publication des décrets d'application, le lancement de la plateforme d'inscription et un calendrier clair prévoyant le recrutement d'au moins 10 000 bénéficiaires avant septembre. Les organisateurs dénoncent des retards qui pourraient priver certains diplômés de cette mesure en raison de la limite d'âge de recrutement. La colline de Sidi Bou Saïd va bientôt faire l'objet d'importants travaux de sécurisation. Les travaux de protection contre les glissements de terrain démarreront en août 2026. C'est ce qu'a annoncé le ministre de l'Équipement et de l'Habitat, Slah Zouheri. Le projet vise à sécuriser les habitants, les visiteurs et les infrastructures après les fortes pluies de janvier 2026 qui avaient fragilisé la colline et entraîné des évacuations préventives. Dans le monde, le président américain Donald Trump a menacé hier l'Iran de représailles, bien pire selon lui si Téhéran poursuivait ses attaques. C'est une riposte aux attentats à la bombe perpétrée mardi dernier par l'Iran contre des navires. Si cela se reproduit, les conséquences seront bien pires, a écrit le président américain sur Truth Social. Fin de ce flash, prochain rendez-vous avec les infos à 9h.
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2: Eh bien, Coupe du Monde 2026 sur les ondes de la chaîne Inter, le point sport, il est 8h passé de 15 minutes, et puis j'ai en ma compagnie la présence de Nourdin Hafsi. Bonjour.
3: Bonjour, ça fait plaisir de vous revoir.
2: Eh bien, un plaisir partagé, moi.
3: J'espère que vous allez rester longtemps avec nous.
2: Je l'espère aussi, hein. En tout cas, vous m'avez beaucoup manqué, et puis on se retrouve ce matin dans le cadre de la Coupe du Monde donc 2026, et puis c'est les huitièmes de finale qui démarrent ce soir avec un sommet entre la France et le Maroc, un match hein, qui est chaud ce soir.
3: Qui est chaud sur tous les plans, voilà. Sur le plan sportif, sur le plan de la réaction, parce qu'en France, déjà, il y a un dispositif exceptionnel de sécurité qui a été donc mis en place pour éviter ce qui s'est passé en 2022.
2: Ouais.
3: Parce que le 14 décembre 2022, les deux sélections s'étaient affrontées, s'étaient croisées au Qatar, donc en demi-finale de la Coupe du Monde, la même compétition. La France l'avait emporté par 2-0. Les buts étaient marqués par Théo Hernandez à la 5e et de Kylian Mbappé à la 79e. Mm-hmm. C'est la 7e confrontation de toute compétition confondue entre les deux sélections depuis 1988. Donc ce soir, la France et le Maroc vont en découdre en quart de finale donc, de la Coupe du Monde 2026.
2: Et voilà, donc le parcours de la France depuis le début de la France a été meilleur que celui du Maroc, mais on va voir ce soir.
3: Oui, selon les statistiques, en phase de poule, la France a terminé première du groupe I, avec 9 points pour 3 victoires, 10 buts marqués et 2 encaissés. Seuls l'Argentine et le Mexique ont remporté leurs 3 matchs de premier tour. Mmh. Et au niveau de l'attaque, seuls l'Argentine et l'Allemagne ont marqué 10 buts lors du premier tour. Kylian Mbappé est actuellement le deuxième buteur de la compétition avec 7 unités, derrière Messi avec 8. En 16e, la France a battu facilement la Suède par 3-0. La Suède qui nous a étrié lors de la phase de poule en

0: visage qui est quand même assez séduisant hein, jusqu'à ce tour et qui a provoqué une grande sympathie de la part du public.
1: Oui. Le Maroc, ça a commencé depuis 2022 et ça continue, surtout après le premier match en 2026 face au Brésil. Elle a mené au score et le Brésil est arrivé à égaliser. Donc le Maroc a débuté la compétition par un nul 1-1 face au Brésil, puis a battu l'Écosse par 1-0 et a terminé par une grande victoire face à la petite formation de Haïti par 4-2. Au total, elle a marqué 6 buts, encaissé 3. En 16e, le Maroc a éliminé les Pays-Bas au tir au but. Là, elle a frôlé l'élimination parce qu'elle était menée jusqu'à la 90e plus 2. En 8e, le Maroc a battu le Canada par 3-0. Là, elle a fait un très bon match. Mais lors de ce match, son buteur Ismaïl Saïbari, qui totalise 3 unités jusqu'à présent, a été blessé. Et il est sorti, il a cédé sa place à Rahimi à la 27e minute. Rahimi l'a remplacé, il a remarqué 2 buts. Saïbari est incertain pour le match de ce soir.
0: En tout cas, on va quand même parler des entraîneurs. Hein. Les entraîneurs des deux sélections sont des adeptes de l'attaque placée et du jeu qui est offensif.
1: Oui, quand on dispose de joueurs talentueux, d'un matériel qui peut donc permettre ce genre d'options, eh ben, l'entraîneur n'a pas d'autre choix que de jouer devant. Et c'est le cas de la France et de Maroc qui ont des joueurs talentueux, aussi bien sur le terrain que sur le banc, même si la France est mieux nantie que le Maroc au niveau des remplaçants. Alors, quelle est là maintenant la petite différence entre Didier Deschamps et Mohamed Ounahi? Didier Deschamps est l'entraîneur qui est là depuis juillet 2012.
0: D'accord.
1: Oui, c'est très important. C'est les 14 ans qu'il est là. Il a un palmarès impressionnant en tant que joueur. Il a déjà goûté à la Coupe du Monde en 1998. Puis, comme entraîneur, il a remporté en 2018. Il a remporté la Ligue des Nations Européennes en 2025. Donc, c'est quelqu'un qui a fait ses preuves, qui a un grand palmarès, qui est habitué à ses grandes joutes. Il cédera sa place après la Coupe du Monde à Zinedine Zidane. Mm-hmm. Les joueurs qui ont disputé la finale, maintenant on parle des joueurs qui ont participé à la finale face à l'Argentine, qui sont encore là pour parler de stabilité, il y a 7 joueurs français qui sont encore là. Il y a Lopi Mécano, Koundé, Théo Hernandez, les deux milieux Tchouaméni et Rabiot, les attaquants Mbappé et Dembélé. Ils sont là, 7 joueurs, et qui sont titulaires. C'est très important de garder la même ossature. Pour ce qui est de Mohamed Wahbi, il vient de débarquer il n'y a même pas 5 mois. Il a remplacé Walid Regragui, qui était là en 2022, et qui a été débarqué à la suite de la défaite en finale de la Coupe d'Afrique des Nations face au Sénégal. Les joueurs survivants de la Coupe du Monde 2022 côté marocain, ils sont 5. Le gardien Bouno, les défenseurs Hakimi et Mazraoui, et les milieux Ounahi et Amrabat, même si Amrabat n'est plus titulaire, il rentre de temps en temps donc, dans la formation.
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0: Eh bien, on parle de l'arbitrage encore ce matin. L'arbitrage qui a fait couler beaucoup d'encre après le match Argentine contre l'Égypte, hein, qui a été confié à l'Argentin Facundo Tello. Je ne sais pas si je l'ai bien prononcé.
1: Ah oui, très très bien.
0: tout cas, c'est un arbitrage qui a fait couler beaucoup d'encre.
1: Donc, oui, le fameux match entre la France, l'Égypte et l'Argentine s'est terminé par la victoire dans les dernières secondes par 3-2. Mm-hmm. Beaucoup de juges considèrent que l'Égypte a été lésée par l'arbitre.
0: Ouais.
1: La fédération égyptienne s'a adressé une plainte officielle à la FIFA demandant l'exclusion de l'arbitre français, même si elle n'a pas le droit de le faire, elle ne peut pas le faire. Ce n'est pas de son ressort, c'est la FIFA et la commission d'arbitrage qui peut prendre cette décision. Alors, l'arbitre qui sera donc ce soir sur le terrain pour le match France-Maroc, s'il est âgé de 44 ans, il a déjà arbitré 2 matchs, Canada-Bosnie et Afrique du Sud-Corée. C'est un arbitre qui a la gâchette facile.
0: Ouais.
1: Et il a distribué lors de ces deux matchs 7 cartons jaunes.

0: Et il est son palmarès, c'est 10 cartons rouges, oui, en un seul match, dans le match du Trophée des Champions 2022, entre deux clubs argentins, le Racing Club et Boca Juniors. Ben, il a distribué 7 cartons jaunes, 7 cartons rouges pour Boca Juniors, à la suite du but marqué par le Racing Club, et 3 du côté du Racing. C'est un arbitre quand même qui est chevronné. Il a déjà officié en 2022 pour le Maroc. C'était Maroc-Portugal en quart de finale. Et le match a été remporté par le Maroc. Donc c'est peut-être une bonne chose pour les Marocains qui gardent un bon souvenir. C'est quelqu'un qui leur porte bonheur.
1: Bonheur.
0: Oui, voilà donc pour l'arbitre Facundo Tello, donc, qui va diriger cette rencontre.
1: En tout cas, je suis sûre que les auditeurs se posent la question, et moi-même. Hein, donc, comment on procède lors de la commission des arbitres de la FIFA pour désigner les arbitres, justement?
0: Eh bien, il n'y a pas de critères, c'est-à-dire qui sont connus par tout le monde, qui sont publiés. C'est un peu opaque. C'est à la discrétion de la commission d'arbitrage de la FIFA. En général, à partir de la phase élimination directe, le premier tour, on privilégie des arbitres expérimentés. Et là, donc, ils sont rompus aux joutes continentales, donc plutôt européens ou sud-américains. C'est des gens qui arbitrent des matchs de très haut niveau. Mais dans sa logique d'élargissement de la compétition de 32 à 48 pays, la FIFA veut de plus en plus lancer des arbitres d'autres confédérations qu'elle estime prometteurs, comme l'Ouzbék Tantachev, qui a déjà arbitré déjà deux matchs au premier tour. Donc on ne peut pas savoir pourquoi c'est Facundo Tello, mais tout ce qu'on sait, c'est que cet arbitre, en général, n'a pas commis d'erreur et n'a pas, disons, influencé une rencontre. C'est pour ça qu'on lui fait confiance. Et c'est quelqu'un qui a dirigé beaucoup de matchs de très haut niveau, des matchs qu'on appelle un peu chauds.
1: D'accord. En tout
0: Voilà.
1: cas, est-ce que les deux formations de la France et du Maroc connaîtront les changements significatifs ce soir?
0: Eh bien, je pense qu'il y aura deux petits changements au niveau de l'équipe de France. Tchouaméni, qui était blessé, donc il cédera sa place à Koné au milieu du terrain, alors que Doué va revenir à la place de Barcola. Donc on aura pour l'équipe de France Maignan dans les buts, Kondé, Digne, Upamecano, Saliba en défense, Rabiot, Koné au milieu, Dembélé, Olise, Doué, Mbappé en attaque. Pour l'équipe marocaine, celui qui montera su qui sera incertain, c'est Saïbari, qui est encore blessé. Et peut-être que l'entraîneur Ounahi, le Wahbi, il va intégrer Amrabat pour muscler son milieu de terrain face au milieu français. Donc on aura une formation marocaine composée de Boune dans les buts, Hakimi, Mazraoui, Halhal, Diop en défense, Bouaddi, Aïnaoui au milieu, Diaz, Ounahi, El Khanoussi et Rahimi en attaque.
1: Et ben voilà, c'était autour de la Coupe du Monde, des huitièmes de finale qui auront lieu ce soir avec un sommet entre la France et le Maroc. En tout cas, on va vous remercier pour ce spécial Coupe du Monde hein, qui prend fin, Sinodine Hafsi. Merci beaucoup hein,
0: Merci.
1: d'intervenir hein, tous les matins. En tout cas, on vous retrouve demain, même heure,
0: Oui.
1: même station.
0: Alors j'interviens tous les matins, sauf dimanche. Dimanche, c'est notre collègue, notre ami Mourad Dayari, qui intervient le soir de 17h à 19h dans Haut Niveau.
1: Donc voilà, vous retrouvez Nordine Hafsi du lundi au
0: Samedi.
1: samedi à 8h15 dans le cadre de Morning Zen, dans le cadre aussi de la Coupe du Monde. On va vous remercier donc pour toutes vos interventions hein, qui
0: Merci
1: sont
0: beaucoup,
1: d'une
0: je
1: grande
0: suis très
1: pertinence.
0: touché.
1: Et puis les auditeurs, je suis sûre qu'ils attendent 8h15 impatiemment pour avoir les infos autour de la Coupe du Monde.
0: Merci,
1: Voilà.
0: Serge.
1: En tout cas, il est 8h passé de 28 minutes sur notre station. Merci d'avoir choisi la matinale, le Morning Zen qui se poursuit jusqu'à 10h avec une magnifique équipe hein, qui vous accompagne depuis 7h puisqu'il s'agit du gigantesque Tarek Adressi à la réalisation. De la pétillante Dream Trabelsi, notre journaliste web, avec tous les podcasts qu'elle publie sur notre page Facebook. Et puis sinon, côté micro, c'est votre ami Salah Boujelben qui se fait le plaisir hein, d'être des vôtres ce matin, ce jeudi 9 juillet. 2026, Sinodine Hafsi, merci beaucoup. Puis tu restes avec nous pour écouter de la bonne musique,
0: oui,
1: histoire de vous donner du peps, de l'énergie, toutes nos ondes positives matinales sur RTCI.
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Et voilà, vous étiez à l'écoute de Bon Jovi sur les ondes de la chaîne Inter, où il est 8h passé de 41 minutes sur notre station. En tout cas, c'est l'histoire d'un coup de maître qui a marqué l'an 2000 quand Bon Jovi débarque avec It's My Life, le groupe de rock américain n'a plus sorti d'album depuis 5 ans. Tout le monde les croit coincés dans les années 80. Grossière erreur avec ce titre. Bon Jovi, eh bien, et sa bande signent l'un des plus grand hymne d'indépendance du rock moderne. Le secret de cette bombe, eh bien un refrain ultra fédérateur, mais aussi un effet sonore légendaire, la fameuse talkbox du guitariste Richie Sambora, cette guitare qui donne l'impression de parler. Voilà, côté texte, c'est un message universel. Prenez le contrôle de votre destin, c'est maintenant. Jamais. Voilà, c'est maintenant ou jamais sur les ondes de la chaîne Inter. Il est passé 8h de 41 minutes sur notre station. Merci à toutes les personnes qui viennent de se joindre à nous dans le cadre de Morning Zen. En tout cas, on vous parle aujourd'hui de la clôture de la 20e édition du Tabarka Jazz Festival, hein, qui se tiendra le 9 juillet, à savoir aujourd'hui. L'événement se termine en apothéose au Théâtre de la Mer avec des concerts des artistes américaines Veronica Swift et Aqua Nehru, ainsi qu'un spectacle de jazz fusion du bassiste Aziz Zoué dans le cadre de la programmation Street Jazz. En tout cas, on continue avec Bonnie Taylor sur les ondes de la chaîne Inter. Merci d'avoir choisi RTCI pour vous accompagner partout ailleurs. Excellente journée à vous.

0: Et voilà, c'était Bonnie Tyler sur les ondes de la chaîne Inter, 8h passées de 47 minutes sur notre station. Merci d'avoir choisi RTCI dans le cadre de Mornings en Épi. Comme tous les matins, on vous fait sillonner à travers la Tunisie. Aujourd'hui, c'est moi qui vous présente cette jolie capsule qui parle de J'aime la Tunisie comme on aime, la Tunisie que nous chérissons.
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0: Bonjour les amis et bienvenue sur Radio Tunis, chaîne internationale. Aujourd'hui, je vous propose le portrait de cette bâtisseuse visionnaire, figure de proue du courage et de l'intelligence politique. Si nous remontons le fil du temps, près de 9 siècles avant notre ère, nous rencontrons une femme dont le destin a changé à jamais le cours de l'histoire de la Méditerranée. Son nom, c'est Alissa, plus connue sous le nom de Reine Didon. Princesse phénicienne fugitive, elle est devenue la fondatrice légendaire et la première reine de Carthage. L'histoire de Alissa commence à Tyr, dans l'actuel Liban. Après l'assassinat de son époux par son propre frère, le roi Pygmalion, qui cherche à s'emparer de ses richesses, la jeune princesse refuse de se soumettre. Dotée d'un grand sens politique, elle rassemble des partisans, s'empare des trésors et s'enfuit par la mer. Son voyage à travers la Méditerranée est une quête de liberté. Guidée par son intuition et son audace, sa flotte jette l'ancre sur les côtes d'Afrique du Nord, sur une péninsule stratégique et magnifique, le site de la future Carthage. Reçue par le roi berbère local, Yarbas, elle demande à acheter un morceau de terre pour s'y installer avec son peuple. C'est ici que se joue l'une des anecdotes les plus célèbres de l'histoire. Le roi Yarbas, peu enclin à céder son territoire, lui accorde ironiquement une surface de terre qui pourrait tenir dans la peau d'un bœuf. Loin de se décourager, Alice a fait preuve d'une intelligence mathématique et stratégique redoutable. Elle ordonne à ses hommes de couper la peau du bœuf en lanières infiniment minces et fines. En boutant de ces lanières les unes aux autres, elle réussit à entourer une colline entière, la colline de Birsa, qui signifie d'ailleurs « peau de bœuf » en grec. Le roi, admiratif devant tant de ruses et de détermination, respecte sa parole. Carthage, qui signifie la ville nouvelle, était née. Sous la direction de Alissa, la ville se développe à une vitesse prodigieuse, jetant les bases d'un empire maritime, commercial et culturel qui allait rivaliser avec Rome. Alissa incarne les valeurs de leadership, de diplomatie et d'audace. Elle a su unifier les peuples venus d'horizons différents et s'intégrer pacifiquement dans son nouvel environnement africain. Sa fin stratégique, choisissant le sacrifice plutôt que de trahir son peuple et la mémoire de son époux, l'a ancrée à jamais dans le domaine du mythe et de la littérature universelle, célébrée notamment par le poète Virgile dans l'Énéide. Aujourd'hui encore, lorsque l'on contemple la mer depuis les hauteurs de la colline de Birsa, l'ombre de la reine Alissa plane avec majesté. Elle nous rappelle que la Tunisie est depuis ses origines une terre de bâtisseurs et de femmes d'exception. Voilà, excellente journée sur Radio Tunisienne Internationale.
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0: Et voilà, vous étiez à l'écoute de l'énorme succès international qui reste à plusieurs semaines numéro 1 dans plusieurs pays d'Amérique du Nord, d'Océanie et d'Europe. Le single est resté à la première place 7 semaines aux États-Unis, 9 semaines au Canada, 11 semaines en Australie et 18 semaines au Royaume-Uni. Un record qui n'a toujours pas été battu en 2024 puisqu'il s'agit de Everything I Do du grand Bryan Adams sur les ondes de la chaîne Inter où il est passé 8 heures passées de 58 minutes dans le cadre de Morning Zen. Alors dans quelques petites minutes, vous allez retrouver eh bien Salahedine Mbarak avec son joli sourire pour les nouvelles. En bref, sinon c'est toujours la même équipe, hein. Notre grand Tarek Idrissi à la réalisation, notre pétillante journaliste web Rim Trabelsi côté micro, c'est votre ami Salah Boujelbune qui vous tient compagnie dans le cadre de Morning Zen jusqu'à 10h.
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3: Avec Salahedine Mbarak, bonjour. Reçue hier à Carthage, la chef du gouvernement Sara Zaafrani Zenzri s'est vue confier par le chef de l'État la présidence d'un conseil des ministres consacrés à l'examen de plusieurs projets de loi et de décrets. À cette occasion, Kais Saied a affirmé que plusieurs événements se répètent de manière organisée afin de maltraiter les citoyens dans le but d'envenimer la situation. Le président de la République a une nouvelle fois dénoncé ce qu'il considère comme des tentatives organisées visant à déstabiliser la Tunisie, estimant que certains événements se succèdent de manière coordonnée afin d'attiser les tensions sociales. L'Assemblée des représentants du peuple tiendra ce jeudi une séance plénière. À l'ordre du jour figure un projet de loi relatif à l'approbation du plan de développement 2026-2030. L'épargne nationale reprend légèrement son souffle, mais reste loin de couvrir les besoins d'investissement de la Tunisie. En 2025, elle a progressé de 1,5% après une baisse de 5,1% en 2024, portant son taux à 5,3% du revenu national disponible brut, mais avec un investissement en hausse à 15,5% du PIB, le déficit de financement s'est creusé pour atteindre 10% du PIB. Selon la Banque centrale de Tunisie, cette amélioration s'explique par une croissance économique plus rapide que la consommation et par la hausse des transferts des Tunisiens à l'étranger qui ont atteint 11,4 milliards de dinars. Un nouveau soutien financier pour la Tunisie. La Tunisie a signé un accord de prêt avec le Fonds monétaire arabe d'un montant d'environ 921 millions de dinars. Ce financement vise à renforcer la stabilité économique et financière du pays, à soutenir la balance des paiements et les équilibres extérieurs. Le prêt sera versé en 3 tranches et s'inscrit dans le cadre de l'accompagnement des réformes économiques engagées par la Tunisie. Dans le monde, le président américain Donald Trump a menacé hier l'Iran de représailles bien pire si Téhéran poursuivait ses attaques. C'est une riposte aux attentats à la bombe perpétrés mardi par l'Iran contre des navires. Si cela se reproduit, les conséquences seront bien pires, a écrit le président américain sur Truth Social. Météo, coup de chaud annoncé sur le pays, une hausse notable des températures est attendue dès demain vendredi. Selon l'Institut national de la météorologie, le pic de chaleur est prévu ce week-end avec des maximales pouvant atteindre 45 degrés dans plusieurs régions. Accompagnés de coups de sirocco, les zones côtières de l'Est connaîtront des températures plus modérées, entre 34 et 39 degrés. La chaleur devrait se renforcer dès la semaine prochaine, notamment dans l'ouest du pays. Fin de ce flash, prochain rendez-vous avec les infos à 10h.
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magistral ce matin sur les ondes de la chaîne Inter, entre nous, sur les ondes de la chaîne Inter, et on enchaîne, bien sûr, avec

Déclaration d'amour qui donne immédiatement envie de danser. Vous étiez à l'écoute de Gloria Gaynor dans I Love You Baby à l'origine. Eh bien, ce monument de la chanson romantique a été créé par Frank Lee et donc Valli dans les années 60 sous le titre de Can't Take My Eyes Off You. Mais en 1990, la reine du disco s'en empare et injecte une dose d'adrénaline pure. Gloria Gaynor transforme cette balade un hymne de club surpuissant porté par des cuivres éclatants de sa voix soul légendaire. Voilà, le résultat, eh bien, c'est un carton absolu qui a fait vibrer les discothèques du monde entier et qui tente donc de rester au top du classement dans le monde entier. Une chanson qui n'a pas pris une ride pour nous coller une bonne humeur, une humeur de feu sur les ondes de la chaîne Inter où il est 9h passé de 28 minutes sur notre station sur la 98.2 FM. En tout cas, merci de nous tenir compagnie. Merci à toutes celles et à tous ceux qui viennent de se joindre à nous. On est toujours dans le cadre de Morning Zen qui se poursuit jusqu'à 10h ce matin. Et puis, on est là aussi pour vous donner du nouveau du côté de l'actualité culturelle. Le théâtre de l'Opéra de Tunis donnera le coup d'envoi de la 39e édition du Festival international de musique de symphonique d'Elgem avec le spectacle lyrique et chorégraphique Didon et Aîné qui se tiendra ce samedi 11 juillet 2026 à partir de 21h30 au prestigieux amphithéâtre d'Elgem. On rappelle que cette création d'envergure marque l'ouverture du festival en faisant renaître Didon, reine de Carthage, dans une mise en scène contemporaine mêlant opéra, musique, danse et théâtre. Inspiré de l'une des plus célèbres légendes de l'Antiquité, le spectacle promet une expérience artistique et visuelle immersive où patrimoine et création se rencontrent. Donc, à travers cette œuvre, le Festival international de musique symphonique d'Elgem lance une nouvelle édition placée sous le signe de l'excellence artistique, offrant au public une soirée d'ouverture exceptionnelle dans le cadre majestueux de l'amphithéâtre romain d'Elgem. Voilà, c'était dans le cadre de l'actualité culturelle. Sinon, et puis nous, on va toujours rester dans le cadre de la musique, dans le cadre de notre playlist en tout cas. Derrière cette voix de feu et cette crinière légendaire, il y a une force de la nature, place à la seule et unique reine du rock and roll. Il s'agit de Tina Turner. Après avoir marqué les années 60 et surmonté d'immenses épreuves personnelles, Tina signe dans les années 80 l'un des retours les plus spectaculaires de l'histoire de la musique. Énergie brute, jambes de feu et voix de profond tiraillement soul, elle a enchaîné les hymnes mondiaux. Et puis on va l'écouter dans plusieurs titres ce matin, notamment dans GoldenEye, The Best, parce que vous êtes les best des best ici sur la chaîne Inter. Et puis on va la retrouver en duo avec Kygo dans What's Love Got. Et bien, excellente journée parmi nous sur la 98.2 FM. Ne partez pas, toi et Léa, restez parmi nous, vous êtes bien branchés. Excellente journée à vous. Tina Turner, GoldenEye.

Voilà, vous étiez à l'écoute du classique de Tina Turner, cette voix d'acier de velours avec l'indémodable What's Love sur la 98.2 FM. Difficile de rester insensible à cette intensité. 9h passées de 43 minutes sur notre station. Merci d'avoir choisi Morning Zen qui se poursuit jusqu'à 10h ce matin. Alors, on reste toujours dans le cadre de l'actualité culturelle, hein, puisque ce matin, on vous parle du Festival international de Hammamet. En effet, l'amphithéâtre verra défiler une succession d'artistes de renom. 32 spectacles sont programmés avec une pléiade d'artistes venus de 12 pays, hein, notamment de la Tunisie, du Liban, de la Palestine, des États-Unis, du Mali, de l'Espagne, du Portugal, du Cuba, de la Turquie, du Maroc, l'Algérie et l'Italie qui seront au rendez-vous. Une programmation eh bien éclectique qui a été minutieusement établie. Elle s'ouvre sur une sélection accrue d'artistes à succès. Donc en 2026, cette programmation sélective perpétue l'histoire du festival et de son identité mondialement connue et prisée. Depuis 1964, le Festival international de Hammamet n'a pas cessé de briller et porte toujours aussi bien sa touche internationale en attirant des artistes des quatre coins du monde, hein, qui abordent différents genres musicaux comme le jazz, le blues, le fado, le rock alternatif, la musique africaine, le tarab, les sonorités cubaines ou électroniques, en passant par l'arabe contemporain et les projets inédits. Le Festival international donc de Hammamet se distingue par son histoire, son empreinte, son esprit et parvient à entretenir un éclat depuis 6 décennies. Son ouverture sur des thématiques universelles le démarque comme la liberté, l'humain, l'appartenance, l'exil, la paix et le déracinement. Fidèle à sa tradition, le Festival international de Hammamet s'ouvrira avec la création théâtrale tunisienne Les Fugueuses de Wafet Aboubi, également programmée les pièces Jacaranda, texte d'Abdel Halim Masoudi, mise en scène par Nizar Saidi, tout comme Testostérone de Cyrine Ganoun et Le Jardin des Amants de Moaz Achouri. Un rendez-vous chorégraphique sera assurée par Slim Ben Safeya qui présente sa création Lebes avec une installation scénographique de Nedia Kabilin. Donc voilà, le festival qui démarre le 11 juillet, ne ratez pas ce rendez-vous incontournable. En tout cas, on continue toujours avec de la bonne musique, hein, dans la joie, dans la bonne humeur, dans le Peps, toujours avec Tina Turner, et puis elle sera en duo avec Eros Ramazzotti, Cosa della Vita. Excellente journée parmi nous sur la plus belle des radios, la plus belle des cadences, la 98.2 FM, RTCI.

Et voilà, beaucoup de peps, beaucoup d'énergie sur les ondes de la chaîne Inter. Il est 9h passé de 55 minutes sur notre station. On dirait que Morning Zen touche à sa fin. Je remercie toutes les personnes qui m'ont accompagné. Mouaz Chif dans le cadre de Focus Enfant. Et puis Nordine Hafsi dans le cadre de l'actualité sportive, la Coupe du Monde 2026. Sinon, eh bien, toute l'équipe qui m'a accompagné ce matin, un grand merci eh bien, au grand Tarek Dri. Ici à la consolette, la charmante, pétillante et bien Rim Trabelsi, notre journaliste web. Côté micro, c'était votre ami Sahel Aboujelben qui s'est fait le plaisir d'être des vôtres depuis 7h ce matin. Dans quelques petits instants, vous allez retrouver les nouvelles en bref et puis Fréquence Soleil avec Fawes Bentemsa. Je vous remercie et bien restez à l'écoute. Merci d'avoir choisi RTCI pour vous accompagner partout ailleurs en ce jeudi 9 juillet. Une excellente journée ensoleillé, merci d'avoir choisi RTCI. Bye bye. Et c'est Black Coffee qui s'installe.

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1: Le flash de 10h. Bonjour à tous. L'Assemblée des représentants du peuple tiendra aujourd'hui une séance plénière. À l'ordre du jour figure un projet de loi relatif à l'approbation du plan de développement 2026-2030. Le bureau de l'ARP a transmis à la Commission de la législation générale un projet de loi organique rendant obligatoire l'exécution des jugements définitifs. Le texte prévoit des peines de 6 mois à 3 ans de prison ou une amende de 1 000 à 5 000 dinars contre toute personne qui entrave ou refuse délibérément d'exécuter une décision de justice. Il impose également aux administrations publiques de publier un rapport annuel sur l'exécution des jugements. Bonne nouvelle sur le front de la dette. Son rythme de progression ralentit en Tunisie. Selon le rapport annuel 2025 de la Banque centrale, l'endettement total a augmenté de 3,9% contre 4,5% en 2024. Ce ralentissement s'explique surtout par la baisse de la dette extérieure qui poursuit son recul, tandis que la dette intérieure progresse plus lentement. Désormais, près de 75% de l'endettement total est constitué de dette intérieure. L'agriculture tunisienne se dote d'un nouveau levier pour relever les défis climatiques et renforcer la place des femmes rurales. Le projet Fatima a été lancé hier à Tunis, porté par l'UMNAGRI avec l'appui de la coopération espagnole. Il réunit des partenaires de Tunisie, de Palestine et d'Espagne. Sur 2 ans, il vise à renforcer les coopératives féminines, promouvoir la recherche appliquée, encourager une gestion durable des ressources naturelles et défendre les droits des agriculteurs avec une attention particulière aux femmes et aux jeunes. Face à l'aggravation de la crise de l'eau dans le monde arabe, les ONG de la région appellent à unir leurs voix. Réunis cette semaine à Amman, en Jordanie, experts et représentants de la société civile ont recommandé la création d'un fonds civil régional pour défendre la souveraineté hydrique et alimentaire. Les participants ont également plaidé pour une vision arabe commune de la justice hydrique et climatique, estimant que la sécheresse constitue désormais un enjeu structurel de justice sociale et de droit fondamental à l'eau. Dans le monde, les tensions entre Washington et Téhéran connaissent un nouveau regain. Après des frappes américaines contre des cibles iraniennes et des représailles annoncées par Téhéran contre des bases américaines dans le Golfe. Téhéran accuse Washington de violer l'accord de cessez-le-feu conclu le 17 juin. Washington annonce avoir frappé plus de 80 cibles en Iran, notamment des sites de surveillance et des systèmes de défense anti-aérienne situés sur la côte sud du pays. Vladimir Poutine et Donald Trump se sont entretenus par téléphone à l'initiative de la partie américaine. Selon Moscou, les deux dirigeants ont discuté de l'Ukraine, de l'Iran et des perspectives de coopération entre la Russie et les États-Unis. La partie russe a réaffirmé sa préférence pour un règlement politique et diplomatique en Ukraine, tout en soulignant que celui-ci devrait prendre en compte les positions fondamentales de la Russie. Et puis, la Commission européenne a réaffirmé son soutien au Danemark sur la question du Groenland, après que le président américain Donald Trump ait une nouvelle fois déclaré lors du sommet de l'OTAN que le Groenland devrait être sous contrôle américain. Météo, coup de chaud annoncé sur la Tunisie. Une hausse notable des températures est attendue dès demain vendredi. Selon l'INM, le pic de chaleur est prévu ce week-end avec des maximales pouvant atteindre 45 degrés dans plusieurs régions, accompagnées de coups de sirocco. Les zones côtières de l'Est connaîtront des températures plus modérées, entre 34 et 39 degrés. La chaleur devrait se renforcer dès la semaine prochaine, notamment dans l'ouest du pays. C'était pour l'essentiel des news. Place tout de suite à Fréquence Soleil en compagnie de Fawaz Bentmessa avec Tarek Drissi côté technique, Rim Tarbesi dans la production digitale. Restez à l'écoute, on se retrouve à 11h pour d'autres news.
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Fréquence Soleil, c'est votre rendez-vous quotidien de la fin de la matinée sur RTCI. 2 heures pour ralentir le rythme, respirer et laisser la musique raconter le monde, avec des chansons qui traversent les époques, des pépites, parfois oubliées, les plus belles pages de la chanson française, du jazz aussi, de la soul et bien d'autres horizons sonores. À la fin de cette traversée musicale, nous partagerons aussi des informations qui éveillent la curiosité, qui concernent la culture, le patrimoine et puis des idées de sortie. Une émission où l'on apprend, où on s'évade, où l'on prend le temps d'écouter, où l'on joue aussi et l'on gagne des cadeaux et aussi des billets gratuits pour le festival de jazz de Tabarka. Alors bienvenue dans Fréquence Soleil, 2 heures de lumière jusqu'à midi, de découvertes, de belles émotions. Moi c'est Fawaz Bitmesek, je suis accompagné de Tarek Drissi à la technique et puis de Rim Trabelsi à la production digitale. Nous sommes heureux de vous accompagner sur les ondes d'RTCI, très belle émission à tous.

Et on ouvre cette parenthèse musicale avec le grand compositeur. Il porte bien son nom, Michel Legrand, le moulin de mon cœur, et c'est chanté par lui.

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Voilà, toute la musique arabo-andalouse et algéroise avec ce morceau Ana fel hob signé Lili Bouniche. Un coup d'œil sur la météo qui s'annonce particulièrement estivale sur la Tunisie. Dès vendredi, les maximales dépasseront les normales, comprises avec des valeurs comprises entre 36 et 41 degrés sur les régions côtières et entre 42 et 46 degrés dans l'intérieur du pays. Localement, les températures pourraient approcher les 48 degrés dans les zones les plus exposées du sud, même si ces valeurs extrêmes restent à confirmer dans les prochaines mises à jour. Le week-end s'annonce tout aussi chaud, le soleil dominera largement et le vent de Sirocco accentuera la sensation de chaleur et les nuits resteront particulièrement douces, voire lourdes, rendant le rafraîchissement plus difficile. Donc face à cet épisode de forte chaleur, la prudence est de mise. Hydratez-vous régulièrement et évitez les expositions prolongées au soleil pendant les heures les plus chaudes de la journée et accordez une attention particulière aux enfants, aux personnes âgées et aux personnes fragiles. Allez, très belle journée à tous et à toutes et prenez soin de vous sous le soleil qui s'annonce particulièrement généreux. Voici la suite en musique avec Fairouz, Sabah ou Messer.

Du soleil, on aura pour, en tout cas, ce week-end. Au petit bonheur, c'est le titre de ce groupe avec le chanteur Jamel Larroussi. Très belle chanson des années 2000. On joue sur RTCI. Il est temps de jouer sur Fréquence Soleil et le cadeau va vous intéresser avec cette chaleur, forcément. 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

Alors la question est très facile. Quel est le nom de la salade ou de l'entrée qui est typiquement tunisienne et incontournable? 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

Un succès mondial, une reconnaissance mondiale aussi du talent inouï de ces chanteurs de rue en général cubains, grâce au documentaire film de Wim Wenders qui les a fait connaître un peu partout dans le monde. Ils ont raflé après des contrats avec les majeurs de la musique mondiale. C'était Buena Vista Social Club et Candela, très très belle musique.

Allez, on ouvre une carte postale pour cette fréquence soleil. Aujourd'hui, notre carte postale nous conduit au cœur de la Tunisie, dans le gouvernorat de Mehdia, à El Jem, l'antique Thistrus, autrefois l'une des villes les plus riches de l'Afrique romaine. Il y a 18 siècles, cette cité prospérait grâce à la culture de l'olivier et au commerce de l'huile d'olive exportée dans tout l'Empire romain. Cette richesse permit aux notables de rêver grand. Ils firent construire, vers l'an 238 après Jésus-Christ, un amphithéâtre monumental destiné à rivaliser avec ceux de Rome. Il pouvait accueillir entre 30 000 et 35 000 spectateurs, faisant de lui le troisième plus grand amphithéâtre du monde romain à l'époque, après le Colisée de Rome et celui de Capoue. Alors, son architecture est remarquable, construite sans fondation profonde, uniquement en blocs de pierre soigneusement assemblés. Il impressionne encore aujourd'hui par son équilibre et sa majesté. Dans ces galeries voûtées résonnaient autrefois les clameurs des foules venues assister aux combats de gladiateurs, aux chasseurs d'animaux sauvages et aux spectacles grandioses qui célébraient la puissance de Rome. Et puis, les siècles ont passé, l'amphithéâtre a traversé des invasions, les révoltes et même les sièges. Une partie de ses murs fut démantelée au XVIe siècle, au XVIIe, pour fournir des pierres à la construction des villages voisins, mais l'essentiel de l'édifice a miraculeusement résisté. Aujourd'hui, il est inscrit au patrimoine mondial de l'UNESCO et demeure l'un des monuments romains les mieux conservés du monde. Et si les rugissements des fauves sont tus, la musique les a remplacés. Depuis 1986, l'amphithéâtre accueille chaque été le Festival international de musique symphonique d'El Jem. Les plus grands orchestres et les solistes venus de nombreux pays font revivre ce lieu exceptionnel. Cette 39e édition, cette année, vous propose notamment l'opéra Didon et Aîné, des orchestres symphoniques tunisiens et internationaux, ainsi que des soirées consacrées à Mozart, Ravel, Strauss, ou encore aux grandes musiques du cinéma. Alors à El Jem, les pierres racontent toujours la même histoire, celle d'un monument né pour rassembler les hommes, hier autour des jeux, aujourd'hui autour de la musique, et lorsque les dernières notes s'élèvent sous le ciel étoilé de la Tunisie, on a le sentiment que 2000 ans d'histoire applaudissent encore. Voilà, c'était l'amphithéâtre d'El Jem où la pierre et l'éternité, c'était notre carte postale de ce jeudi.

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1: Onze heureux sur les ondes de RTCI, le flash de l'actualité. Bonjour, reçu hier à Carthage, la chef du gouvernement Sarah Zafani Zinzri s'est vue confier par le chef de l'État la présidence d'un conseil des ministres consacré à l'examen de plusieurs projets de loi et de décrets. À cette occasion, Raïs Saïd a affirmé que plusieurs événements se répètent de manière organisée afin de maltraiter les citoyens dans le but d'envenimer la situation. Le président de la République a une nouvelle fois dénoncé ce qu'il considère comme des alternatives à des tentatives organisées visant à déstabiliser la Tunisie, estimant que certains événements se succèdent de manière coordonnée afin d'attiser les tensions sociales. L'Assemblée des représentants du peuple tiendra ce jeudi une séance plénière. À l'ordre du jour figure un projet de loi relatif à l'approbation du plan de développement 2026-2030. Une nouvelle école supérieure d'agriculture à Sned, le projet avance mais reste à l'étude. Le ministère de l'Enseignement supérieur indique que la création d'une école supérieure d'agriculture à Sned est examinée en coordination avec le ministère de l'Agriculture. Ce dernier révise actuellement la carte nationale des formations agricoles, tandis que les propositions similaires ont été déposées par Tozer, Kebeli et Médine. Face à l'aggravation de la crise de l'eau dans le monde arabe, les ONG de la région appellent à unir leurs voix. Réunis cette semaine à Amman, en Jordanie, experts et représentants de la société civile ont recommandé la création d'un front civil régional pour défendre la souveraineté hydrique et alimentaire. Un nouveau soutien financier pour la Tunisie. La Tunisie a signé un accord de prêt avec le Fonds monétaire arabe d'un montant d'environ 920 millions de dinars. Ce financement vise à renforcer la stabilité économique et financière du pays, à soutenir la balance des paiements et les équilibres extérieurs. Le prêt sera versé en trois tranches et s'inscrit dans le cadre de l'accompagnement des réformes économiques engagées par la Tunisie. Dans le monde, les tensions entre Washington et Téhéran connaissent un nouveau regain après des frappes américaines contre des cibles iraniennes et des représailles annoncées par Téhéran contre des bases américaines dans le Golfe. Téhéran accuse Washington de violer l'accord de cesser le feu conclu le 17 juin. Et voilà, fin de ce flash. Prochain rendez-vous avec l'actualité à midi. 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

Sky Giant, signé Trans Global Underground, et vous avez reconnu certainement la voix suave de Natasha Atlas. Nous jouons tout à l'heure sur RTCI dans Fréquence Soleil avec notre partenaire SVR. La question était très simple, quel est le nom de la salade tunisienne qui est incontournable et qui est composée de poivrons, de tomates grillées, puis hachées et puis arrosées d'huile d'olive. Et nous avons un gagnant à ce jeu, c'était Riyad Millet. Riyad Millet nous avait appelé, il était le premier à avoir la bonne réponse. Il s'agit de la salade Slata Mishouya. Donc la salade Mishouya qui est composée, je rappelle, de poivrons, de tomates grillées, puis hachées, et puis arrosées d'huile d'olive. Et puis on peut rajouter tout ce qu'on veut, hein, des capres, du thon, etc. Et c'est très très bon. Donc bravo à Riyad Millet qui repart avec un lot à gagner, c'est-à-dire un sac de plage avec une trousse et un écran solaire dans lequel il y a un écran solaire SVR pour le visage et puis un écran solaire SVR pour le corps. Le tout d'une valeur de 150 dinars. Donc bravo encore une fois à Riyad Millet. Riyad Millet voulait offrir à sa compagne Imen une chanson bien particulière de Savage Garden. Ça s'appelle I Know I Loved You. Savage Gardener, c'est tout de suite. C'est de Riyad à Imen pour une très belle occasion qui les a réunis. Voici Savage Garden à la demande de Riyad Millet, notre heureux gagnant d'aujourd'hui.

0: Voilà, je retrouve qu'il représente à lui seul la quintessence de la chanson, de la variété française. Lui, c'est Christophe, et il était en public, c'était à l'Olympia, dans les années 2000, et sa chanson fétiche, Les mots bleus. Allez, on joue encore une fois sur RTCI, sur Fréquence Soleil, et ça, la question et la bonne réponse va vous permettre de gagner 3 billets pour la soirée de clôture du Festival de Jazz de Tabarka. La soirée concerne Veronica Swift et Akua Naru, qui nous viennent des États-Unis spécialement pour cette 20e édition et la reprise du Jazz Tabarka Festival. Alors la question est très facile, quelle est la célèbre et quelle est la mosquée, quelle est la célèbre université et la mosquée de Tunis qui a été fondée au 8e siècle et qui est l'une des plus anciennes du monde musulman. Donc je répète la question, quelle célèbre université et mosquée de Tunis fondée au 8e siècle est l'une des plus anciennes du monde musulman? Alors, vous pouvez nous appeler si vous avez la bonne réponse au 71 848 000. Je répète le numéro 71 840 000. Alors si vous avez la bonne réponse, vous allez repartir avec 3 billets pour la soirée de clôture du Festival de Jazz de Tabarka. Ça va se faire demain soir à 22h au Théâtre de la Mer. C'est Veronica Swift et Akua Naru qui nous viennent des États-Unis. J'appelle la question, quelle célèbre université et mosquée de Tunis fondée au 8e siècle est l'une des plus anciennes du monde musulman? 71 840 000 à vos téléphones.
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Ils portaient l'habit du dimanche. 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Mais à leur regard, j'ai compris. Oui, j'ai compris qu'il était trop tard. 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
1: Très beau moment suspendu dans le temps, on va dire, avec la voix très imposante de Gérard Depardieu qui chante les textes de Barbara. Et c'était Nantes sur TCI.

Ben, nous jouions tout à l'heure sur RTCI et pour Fréquence Soleil, donc pour gagner 3 billets pour la soirée de clôture du Festival de Jazz de Tabarka. La soirée de clôture sera présentée par Véronica Swift et Ako Anaru qui nous viennent des États-Unis. Et la question était très simple. Quelle célèbre université mosquée de Tunis fondée au 8e siècle est l'une des plus anciennes du monde arabe et musulman? Nous avons une gagnante, elle s'appelle Souad El Fliti, elle était la première à avoir la bonne réponse. Il s'agit bien entendu de la mosquée de Zitouna. Bravo Souad El Fliti, vous repartez avec 3 billets pour la soirée de clôture du festival de jazz offert par le festival et RTCI. La soirée de clôture sera animée par le groupe américain Veronica Swift et Akuanaru des États-Unis. Et ça sera demain à partir de 22h au Théâtre de la Mer dans le cadre du Jazz Festival à Tabarka. Voilà, c'est fini pour les jeux pour aujourd'hui. Restez penchés sur RTCI pour gagner d'autres cadeaux et d'autres lots à gagner, bien entendu, toujours avec des questions simples et accessibles à tout le monde. Allez, on enchaîne avec Claude Nougaro.

Voilà, c'était Claude Nougaro avec son titre Nougaro York. C'est terminé pour aujourd'hui, Fréquence Soleil, petite précision, la clôture du festival de jazz de Tabarka, c'est ce soir à 22h.

Merci de votre écoute, merci d'être là, de votre fidélité. Dans quelques instants, il y aura le flash de midi. Et puis c'est M. Nalouzir qui continuera votre matinée en musique jusqu'à 14h sur RTCI. Ça s'appelle Bleu Azur. Moi, j'ai l'immense plaisir de vous retrouver demain à partir de 10h pour un autre numéro de Fréquence Soleil. Merci à Tarek Idrissi à la technique et puis à Rim Trabelsi à la production digitale. À demain, au revoir.

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1: 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Bonjour, reçu hier à Carthage, la chef du gouvernement Sara Zaafrani Zenzri s'est vu confier par le chef de l'État la présidence d'un conseil des ministres consacré à l'examen de plusieurs projets de loi et de décrets. À cette occasion, Raïs Haïd a affirmé que plusieurs événements se répètent de manière organisée afin de maltraiter les citoyens dans le but d'envenimer la situation. Le président de la République a une nouvelle fois dénoncé ce qu'il considère comme des tentatives organisées visant à déstabiliser la Tunisie, estimant que certains événements se succèdent de manière coordonnée afin d'attiser les tensions sociales. Au gouvernorat de Sousse, des travaux de renforcement de l'infrastructure routière avancent à un rythme soutenu. Ces projets qui ont fait cette semaine l'objet d'une visite d'inspection par le gouverneur de Sousse, Soufiane Tanfouri, portent notamment sur le bitumage de la route régionale numéro 48 à Al-Qala Al-Kbira sur une longueur de 3 km ainsi que la route nationale numéro 1 niveau de Burj Al Amli sur une longueur de 3 km. Le ministre des Technologies de la Communication, Soufiane Missi, a participé aux travaux du sommet de l'intelligence artificielle au service du bien social et du forum du sommet mondial sur la société de l'information SMSI, organisé par l'Union internationale de télécommunications en collaboration avec l'UNESCO, le programme des Nations Unies pour le développement et la conférence des Nations Unies sur le commerce et le développement, avec la participation de représentants des gouvernements, du secteur privé, de la société civile et des organisations internationale. Ce forum constitue une plateforme internationale visant à renforcer la coopération numérique à l'échelle mondiale. Selon des données officielles communiquées par la protection civile, 35 incendies ont été enregistrés dans les différentes forêts du pays entre le 1er juin et le 5 juillet, soit 6 de plus par rapport à la même période en 2025. Dans l'actualité internationale, Vladimir Poutine et Donald Trump se sont entretenus par téléphone à l'initiative de la partie américaine. Selon Moscou, les deux dirigeants ont discuté de l'Ukraine, de l'Iran et des perspectives de coopération entre la Russie et les États-Unis. Sport, fidèle à ses engagements en faveur du sport et de l'environnement, le comité national olympique tunisien CNOT vient d'organiser la première édition de l'Olympic Eco Beach Games 2026. Il a eu lieu à la plage d'El Mansoura à Kilibia. Présent lors de cet événement inédit, le président du CNOT, Mahrez Boussaïen, a donné le coup d'envoi de cette journée sportive. Le festival a rassemblé de nombreux athlètes de haut niveau venus s'affronter et partager leur passion à travers plus de 10 disciplines sportives. Et voilà, fin de ce flash. Prochain rendez-vous avec l'actualité à 13h.
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2: Bonjour, bonjour, bonjour à toutes, bonjour à tous. Il est midi 05, vous êtes branchés sur RTCI. C'est Bleu Azur, votre rendez-vous de l'été 2026. Bleu Azur, c'est tous les jours, de midi à 14h, avec les voix familières de Radio Tunis, chaîne internationale. Bleu Azur est assuré en ce jeudi 9 juillet 2026 par Tarak Drissi à la réalisation, Rim Trabelsi à la production digitale, Emna Louzir devant le micro dans quelques petites minutes. On jouera ensemble, puis j'aurai l'immense plaisir de recevoir Yasmine Daoud. Yasmine Daoud, une femme d'action engagée dans la valorisation du patrimoine et de la création artisanale tunisienne. Elle est la fondatrice de Yassar Events, une structure événementielle née en décembre 2023 à Naples d'une démarche solidaire et qui s'est rapidement imposée comme un rendez-vous culturel et artisanal dans la région du Cap Bon. On en parlera tout à l'heure. Mais en attendant, place à la musique.

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Mais avant 12h30, avez-vous pensé à bien réappliquer votre écran solaire SVR avant de prendre la route ?

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La question tant attendue, la voici. Quel célèbre historien et sociologue du XIVe siècle, auteur d'Al-Muqaddama, est né à Tunis? Je reprends la question. Quel célèbre historien et sociologue du XIVe siècle, auteur d'Al-Muqaddama, est né à Tunis? Le 71, 840 000. Bonne chance à toutes et à tous. Et puis, avez-vous bien pensé à bien réappliquer votre écran solaire SVR avant de prendre la route?

0: Bleu Azur se poursuit en direct. Bleu Azur reçoit ce matin Yasmine Deo, d'une femme d'action engagée dans la valorisation du patrimoine et de la création tunisienne. Elle est la fondatrice de Yesr Events, une structure événementielle née en décembre 2023 à Naples, d'une démarche solidaire et qui s'est rapidement imposée comme un rendez-vous culturel et artisanal dans la région du Cabon. À l'approche de la 8e édition de ses expositions, qui se tiendra les 17, 18 et 19 juillet prochains à Hammamet, elle vient nous parler de sa passion pour le 100% tunisien, du défi de la visibilité pour nos artisans et de la manière dont elle accompagne plus de 60 créateurs et créatrices et artistes locaux pour mettre en lumière le savoir-faire de notre pays. Yasmine Deoud, bonjour, bonjour, merci d'être avec nous sur les ondes de Radio Tunis, chaîne internationale.
1: Bonjour Emna, merci beaucoup pour votre accueil, merci de m'accueillir.
0: C'est moi qui vous remercie. Alors tout d'abord, qu'est-ce qui vous a poussé à fonder cette structure que je venais d'évoquer à l'instant? C'était en décembre 2023. Est-ce qu'il y a eu une histoire derrière ça? Est-ce qu'il y a eu un déclic?
1: Oui, effectivement. Alors en fait, c'est, donc il y a ça. Donc elle, juste, excusez-moi. Mm-hmm. Alors, donc comment ça a commencé? Ça a commencé avec l'association des parents d'élèves. Donc j'étais la présidente de l'association de l'école française Georges Sand. Oui. Et donc j'ai fait une première exposition qui a été une réelle réussite. Et à la fin de cette exposition, ce sont les artisans qui m'ont demandé à faire une prochaine exposition. Donc elle a commencé à la demande des artisans.
0: Oui, c'est ce que j'allais dire. C'est parti d'une demande, en fait.
1: Exactement.
0: D'un besoin, celui des artisans qui avaient besoin de quoi, en réalité? Qui demandaient peut-être plus de visibilité?
1: Plus de visibilité. Ils avaient besoin aussi d'être entendus, car la plupart de ces artisans, ils ont du mal, justement, à mettre en avant leurs produits. Et donc, ils ont vu, à travers notre agence, justement, un suivi bienveillant. Ils ont vu aussi de notre part que nous souhaitions justement les mettre en avant. Et l'exposition qui a été effectuée à profit de l'association des parents d'élèves, voilà, ils ont vécu une super belle expérience. Ils ont vraiment souhaité réitérer l'expérience encore et encore.
0: Alors, quel bilan tirez-vous aujourd'hui de votre toute première exposition qui vous a permis en fait de prolonger ce rêve, de prolonger ce projet? Qu'est-ce que vous en pensez aujourd'hui quand vous regardez en arrière? Il s'agit donc, je le rappelle, d'une première exposition solidaire organisée à Naples avec l'école française Georges Sand. Oui. Quel regard portez-vous sur ce premier moment?
1: Alors, ce premier moment, donc ça a été un moment assez incroyable, car j'ai ressenti clairement que les artisans, voilà, donc j'étais présente auprès d'eux, donc j'ai été, comment vous expliquer? Vous voyez, je n'arrive même pas à exprimer.
0: Prenez votre temps.
1: Merci beaucoup, Emna. Donc en fait, l'avancement de la première exposition à aujourd'hui, justement, notre agence, elle a beaucoup avancé, car au jour d'aujourd'hui, nous avons à peu près 300 à 400 artisans, justement, dans notre listing. Mm-hmm. Et donc là, au jour d'aujourd'hui, ce qui a plu vraiment aux artisans, c'est que notre agence les suit un à un. C'est-à-dire que nous sommes clairement présents pour eux. Nous répondons à leurs questions et nous sommes vraiment à même.
0: Voilà, je trouve. Vous êtes des accompagnateurs. Oui. Comment est-ce que vous êtes passé d'un projet solidaire, comme je le disais au début, donc qui dit solidaire dit forcément souvent, en tout cas ponctuel, à une structure événementielle qui en est aujourd'hui à sa 8e édition quand même?
1: Ah oui, donc comment nous sommes passés jusqu'à aujourd'hui? C'est-à-dire que notre agence événementielle, donc elle a gravi entre guillemets, c'est-à-dire que nous avons grandi d'expo en expo, et donc les artisans, donc à partir de là, je n'arrive pas à trouver les mots,
0: Donc les artisans qui seront là, oui, vont exposer. J'imagine qu'il s'agit d'artisans qui viennent de d'univers différents, peut-être.
1: Donc, oui, effectivement. Donc il y a plusieurs artisans. Donc il y a des artisans qui viennent. Donc ce sont des artisans qui à la base, il y a des artisans qui ne travaillent pas essentiellement de leur passion. Ils ont un travail à côté. Et aussi, ce sont des artisans...
0: Vous voulez qu'on fasse une pause musicale ?
1: Oui, s'il vous plaît.
0: Allez, on va faire une petite pause musicale. On sera de retour dans quelques instants pour la suite de cet entretien. C'est Bleu Azur et c'est jusqu'à 14h. C'est en direct sur RTCI.

0: Ensemble en direct sur RTCI, Yasmine Daoud, on parlait justement de cette exposition, prochaine édition qui aura lieu le 17, du 17 donc au 19 juillet à Hammamet, et qui rassemble 60 artisans absolument. Comment est-ce qu'on peut vous suivre sur les réseaux sociaux?
1: Alors vous pouvez me suivre sur Instagram et sur Facebook sur Yasar Event. Et vous pouvez me laisser un petit message Instagram et je répondrai très... très volontiers.
0: Merci beaucoup de nous avoir rendu visite. On souhaite beaucoup de succès donc à tous ces artisans qui seront autour de vous à ces dates du 17 au 19 juillet à Hammamet 98.2.

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1: Mi amigo, Bruce Springsteen.

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1: Bonjour, au sommaire de l'édition de 13h30, à Carthage, le président de la République charge la chef du gouvernement de présider un conseil des ministres et alerte sur des manœuvres visant à envenimer la situation. Coup d'envoi parlementaire pour le plan de développement 2026-2030, cap stratégique du gouvernement pour les 5 prochaines années. La Tunisie lance le projet Zéro Déchet pour repenser la gestion durable des déchets dans le Grand Tunis. Les flammes gagnent du terrain dans les forêts tunisiennes avec le CAF comme gouvernorat le plus touché. Le droit à l'eau au cœur d'un appel arabe pour une souveraineté hydrique et alimentaire. Tabarka Indraham prend de la hauteur avec le lancement de vols touristiques en hélicoptère. Dans le monde, le Moyen-Orient sous tension entre escalade dans le Golfe, crise à Gaza et incertitude diplomatique. Enfin, la météo, la chaleur gagne encore plus du terrain cet après-midi avec des températures jusqu'à 42 degrés. Ces titres et bien d'autres vous seront développés lors de l'édition complète du journal à 13h30.

0: Maya.
1: Césaria Évora, petit pays sur RTC, il est 13h05. On retrouve tout de suite notre quotidienne Point Chaud. C'est signé Kamel Chérif.
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3: Nouvelle nuit de guerre en Iran, nouvelle nuit de guerre entre la Russie et l'Ukraine. Et la vie continue. Malgré la trêve, l'armée américaine a frappé pour la deuxième nuit consécutive l'Iran, atteignant 90 cibles militaires. Et comme d'habitude, l'Iran a riposté en frappant des bases américaines au Koweït et à Bahreïn. Le même scénario se répète. Est-ce un retour définitif de la guerre? Les États-Unis veulent apparemment dégrader davantage la capacité de l'Iran à s'en prendre au transport maritime dans le fameux détroit d'Ormuz. Le secrétaire général de l'ONU ne peut qu'exhorter les deux parties à reprendre des négociations, car la guerre ne peut qu'entraîner des conséquences catastrophiques pour les populations de la région. Pour l'instant, chacun joue sa partition. Il est désolant de constater que la paix, ou plutôt ce semblant de paix, n'aura pas duré longtemps. Trump promet que les affrontements ne dureront pas longtemps et menace de bien pire. L'Iran ne restera pas les bras croisés et ne se laisse pas intimider. La situation en Iran s'est imposée comme l'un des sujets prioritaires du sommet de l'OTAN, mais sans résultat positif, car les divergences sont clairement apparues dans la manière de résoudre cette crise. Dans notre guerre, Trump, qui a adopté une attitude bien plus cordiale à Zelensky, va l'autoriser à obtenir des missiles sophistiqués, mais de fabrication américaine, pour renforcer la défense anti-aérienne de son pays face à la Russie qui continue sa guerre. Le cessez-le-feu dans cette région n'est pas envisagé pour l'instant et la fin du conflit est loin d'être envisageable. Poutine tient aux objectifs qu'il s'est fixés depuis bien longtemps. Ces deux guerres ne doivent en aucun cas nous faire oublier qu'il y a à Gaza 2 millions de personnes coupées du monde et où la situation humanitaire est toujours intenable. Délaissés, ils sont en train de disparaître des radars de l'information, comme s'ils étaient dans un trou de l'histoire.
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Il est 13h15 sur RTCI, c'est Bleu Azur et c'est jusqu'à 14h avec la même équipe, Tarak Drissi à la réalisation, Rim Trabelsi à la production digitale, Emna Louzir devant le micro. Dans quelques minutes, il sera 13h30. On retrouvera l'équipe de la rédaction autour du journal. On se dit à tout de suite.

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0: journal de 13h30 à la une de l'actualité à Carthage. Le président de la République charge le chef du gouvernement de présider un conseil des ministres et alerte sur des manœuvres visant à envenimer la situation. Coup d'envoi parlementaire pour le plan de développement 2026-2030, cap stratégique du gouvernement pour les 5 prochaines années. La Tunisie lance le projet Zéro Déchet pour repenser la gestion durable des déchets dans le Grand Tunis. Tabarka Indraham prend de la hauteur avec le lancement de vols touristiques en hélicoptère. Dans le monde, le Moyen-Orient sous tension entre escalade dans le Golfe, crise à Gaza et incertitude diplomatique. Météo, la chaleur gagne encore plus du terrain cet après-midi avec des températures jusqu'à 42 degrés. Bonjour, Qais Saïd dénonce de nouvelles tentatives d'attiser les tensions sociales en Tunisie. Reçue hier au palais de Carthage, la chef du gouvernement Sara Zafrani Zenzri a été chargée par le président de la République de présider un conseil des ministres consacré à l'examen de plusieurs projets de loi et de décrets. Lors de cette rencontre, Qais Saïd a une nouvelle fois mis en garde contre ce qu'il qualifie de manœuvre organisée visant à déstabiliser le pays. Le chef de l'État a affirmé que plusieurs événements se répètent de manière organisée afin de maltraiter les citoyens dans le but d'envenimer la situation, estimant que ces agissements cherchaient à alimenter les tensions sociales et à fragiliser la stabilité du pays. Les députés ont commencé aujourd'hui l'examen en séance plénière du projet du plan de développement 2026-2030 en présence du ministre de la Planification, Semir Abdelhafid. Ce document qui servira de feuille de route au gouvernement pour les 5 prochaines années définit les grandes orientations économiques et sociales du pays ainsi que les principaux projets de développement à mettre en œuvre d'ici 2030. Éclairage de Zainab Fers.
1: La séance s'est ouverte par la lecture du rapport de la Commission de la planification stratégique. Son président, Sabr Jlassi, a insisté sur la nécessité de garantir une mise en œuvre effective des projets retenus. Selon lui, les élus exerceront un suivi rigoureux afin d'éviter le retard et les blocages qui ont marqué les précédents plans de développement. La Commission recommande notamment la présentation d'un rapport annuel au Parlement pour évaluer l'état d'avancement des projets inscrits dans le plan de développement 2026-2030 et d'en mesurer les résultats obtenus. Parmi les priorités mises en avant par les élus figurent le développement des infrastructures de transport, l'amélioration de l'offre de logement, le renforcement des services de santé, la création d'emplois ainsi que l'accélération de la transition numérique de l'administration et des services publics. Mais les débats s'annoncent animés. En marge de la séance, le bloc parlementaire pour que le peuple triomphe a annoncé son boycott du projet. Lors d'une conférence de presse, son président a estimé que le plan ne reflète pas les attentes exprimées par les conseils locaux, régionaux et de district. Selon lui, le document reprend les mêmes orientations que les anciens modèles de développement. Certains députés ont également observé un mouvement de protestation pour attirer l'attention sur la crise de l'eau potable qui touche plusieurs régions du pays. Ils ont appelé le gouvernement à faire de la sécurité hydrique une priorité nationale. La députée Hela Jabala a notamment regretté que le plan de développement ne comporte pas de stratégie claire et ambitieuse pour faire face à la raréfaction des ressources en eau.
0: En effet, l'eau devient un combat social et régional. Réunis cette semaine à Amman, des experts et représentants de la société civile arabe ont appelé à la création d'un front civil régional pour défendre la souveraineté hydrique et alimentaire. Cette recommandation figure parmi les conclusions du lancement des rapports de l'Observatoire arabe 2025 sur le droit à l'eau et le changement climatique. La Tunisie était représentée par Ali Marzewi, coordinateur de l'Observatoire tunisien de l'eau. Les participants ont estimé que la sécheresse ne peut plus être traité comme un simple phénomène climatique, mais comme une crise structurelle liée à la justice sociale et aux droits fondamentaux à la vie. Dans le même contexte, privés d'eau potable depuis 3 jours, sous une chaleur écrasante, les habitants de Metlaoui, délégation de Gafsa, ont bloqué les routes pour crier leur détresse. Alors que le gouverneur s'est rendu sur place hier soir, une erreur humaine lors de travaux de la SNED a été identifiée comme à l'origine de cette rupture majeure de canalisation. Notre correspondant à Gafsa, l'Akhdar Suïd, nous en dit plus.
2: Révolté et remonté au paroxysme de la colère et de l'indignation, hier, un collectif de 200 ménagères ont coupé les routes, allumé les pneus et arpenté bruyamment les principales artères de la ville dans un mouvement de protestation véhément et houleux. Pour s'enquérir de la situation sur place, le gouverneur de Gap s'était rendu hier soir à 21h à Metlaoui, où il a constaté les dimensions des dégâts occasionnés par la rupture des canalisations d'adduction de 400 mm reliant les forages de Berka 5 et 3 au château d'eau principal de la cité. L'erreur humaine serait vraisemblablement derrière cette panne. En effet, les services techniques de la SONED, entreprenant des travaux de raccordement d'une nouvelle source d'eau pour renforcer le débit au cours de la saison estivale, sauf que la conduite initiale n'a pas résisté à la pression de l'eau avant de rompre, inondant l'alterne de terril de phosphate. Les nouveaux travaux ont été suspendus pour laisser la voie libre au rétablissement de l'ancienne conduite et retour à la case départ. Le gouverneur de Gafsa a sommé les responsables de la SONED d'accélérer les travaux de rétablissement de l'alimentation de la ville dans les meilleurs délais.
0: Le ministère de l'Environnement a officiellement donné le coup d'envoi aujourd'hui du projet Zéro Déchet, porté par le programme des Nations Unies pour le Développement et soutenu financièrement par le Fonds pour l'Environnement Mondial. Cette initiative ambitionne d'optimiser la gouvernance de la gestion durable des déchets dans le Grand Tunis et d'encourager les bonnes pratiques environnementales. Notons que la Tunisie figure parmi les 5 pays pilotes retenus pour déployer ce projet. Nesrine Ghedri Harchouni, coordinatrice nationale du projet, nous en parle au micro de Zainab Fels.
3: Il s'agit d'un projet régional financé par le Fonds mondial pour l'environnement. Le projet sera mis en œuvre dans 5 villes dans le monde, Freetown en Sierra Leone, Kojali en Turquie, le Grand Tunis en Tunisie, Montvideo en Uruguay et Tianjin en Chine. Le projet vise à réduire la pollution et à améliorer l'efficacité dans l'utilisation de ressources en soutenant les villes pilotes choisies pour concrétiser la vision zéro déchet, conformément au principe de la chimie verte, au principe de la hiérarchie de gestion des déchets et au principe de l'économie circulaire, afin d'adopter des pratiques de production et de consommation durable et de lutter contre la pollution.
0: Environnement toujours, les feux de forêt gagnent du terrain en Tunisie. Selon les données officielles communiquées par la protection civile, 35 incendies ont été enregistrés dans les forêts du pays entre le 1er juin et le 5 juillet, soit 6 de plus par rapport à la même période de l'année dernière. Les superficies ravagées par les flammes sont également en hausse. Elles sont passées de 118 084 hectares en 2025 à 236 hectares cette semaine. Le CAF est le gouvernorat le plus touché, avec 6 incendies ayant détruit 168,6 hectares de couverts forestiers. Il est suivi de Béja, où 6 incendies ont ravagé 33,5 hectares, puis de Jindoub qui a enregistré 8 incendies sur une superficie de 13,25 hectares. Tourisme, le pôle touristique de Ain Drahem Tabarka enrichit son offre avec le lancement de vols touristiques en hélicoptère, une nouvelle activité destinée à valoriser les paysages de la région. Le point avec notre correspondant dans le nord-ouest, Jamel Tibi.
4: Selon le commissaire régional du tourisme, un hélicoptère est arrivé dans la région et va offrir aux visiteurs la possibilité de découvrir les paysages prodigieux de la région de Tabarka par voie aérienne dans le cadre des nouvelles prestations de services offertes aux amateurs des sensations fortes et visant la diversification de l'attractivité de ce pôle touristique qui a repris ses lettres de noblesse cette année avec la reprise des activités de l'aéroport de Tabarka qui reçoit chaque semaine deux vols, l'un en provenance de Pologne et l'autre de Tchéquie, et ce jusqu'à la fin du mois de septembre. L'introduction de ce circuit aérien est une initiative privée lancée par un promoteur tunisien dans le but de diversifier l'offre touristique dans cet Eldorado de la Tunisie qui fait cette année figure de destination privilégiée pour beaucoup de Tunisiens mais aussi pour les touristes étrangers. Aussi, les taux de remplissage des unités hôtelières est-il jugé satisfaisant actuellement à un moment où les sociétés régionales de transport ont aussi renforcé les dessertes pour relier pratiquement toutes les villes de la région à ce pôle touristique durant la période allant du 1er juillet au 31 août.
0: Dans l'actualité internationale, le Moyen-Orient reste sous forte pression dans le Golfe. La tension monte entre les États-Unis et l'Iran après de nouvelles attaques et ripostes sur fond d'inquiétude autour de la sécurité maritime dans le détroit d'Ormuz. À Gaza, la situation demeure dramatique avec de nouvelles victimes palestiniennes signalées par des sources médicales. Alors que le dossier politique de l'après-guerre reste bloqué au Liban, le débat sur le désarmement du Hezbollah continue de diviser la scène politique dans un contexte de médiation américaine et de fortes tensions internes. Sur le plan diplomatique, la Syrie pourrait connaître un tournant avec l'intention annoncée par Washington de retirer Damas de la liste américaine des États soutenant le terrorisme. Entre escalade militaire, crise humanitaire et recomposition diplomatique, la région aborde cette journée dans un climat de grande instabilité. Retour en Tunisie, la saison culturelle estivale bat son plein en Tunisie. Entre festivals qui baissent le rideau et grands rendez-vous qui s'apprêtent à démarrer, le mois de juillet s'annonce particulièrement riche sur les scènes tunisiennes. Le point sur cette dynamique culturelle avec Oumayman Sibi.
5: Les festivals d'été continuent d'animer plusieurs régions du pays, tandis que d'autres grands rendez-vous culturels peaufinent leurs derniers préparatifs avant leur lancement dans les prochains jours, annonçant un mois de juillet particulièrement riche en spectacles et en créations artistiques. À Tabarka, le Tabarka Jazz Festival clôture aujourd'hui sa 20e édition avec une dernière soirée au Théâtre de la Mer, marquant le retour de ce rendez-vous musical après plusieurs années d'absence. À La Marsa, les Nuits de l'Abdelaya s'achèvent également ce soir avec le spectacle Le Tango Arabe de Mohamed Ali Kamoun, dans le cadre d'une programmation qui a réuni tout au long de la semaine plusieurs artistes de la scène tunisienne. Dans les prochains jours, le paysage culturel tunisien entrera dans une nouvelle phase avec le lancement de plusieurs festivals majeurs. Le Festival international de Carthage ouvrira sa 60e édition le 16 juillet avec une programmation réunissant de grandes figures de la chanson tunisienne, arabe et internationale. Le Festival international de Hammamet s'apprête lui aussi à accueillir son public avec une nouvelle édition placée sous le signe de la diversité artistique, tandis que le Festival international de musique symphonique d'Eljam, le Festival international de Bougarnine et plusieurs festivals régionaux finalisent leurs préparatifs en vue de leur coup d'envoi au cours du mois de juillet. Une programmation qui confirme la richesse de la saison culturelle estivale en Tunisie avec des rendez-vous déjà en cours et d'autres très attendus dans les différentes régions du pays.
0: Sport fidèle à ses engagements en faveur du sport et de l'environnement, le Comité national olympique tunisien CNOT vient d'organiser la première édition de l'Olympique Eco Beach Games 2026. Il a eu lieu à la plage d'El Mansoura à Kilibia. Présent lors de cet événement inédit, le président du CNOT a donné le coup d'envoi de cette journée sportive. Le festival a rassemblé de nouveaux athlètes de haut niveau venus s'affronter et partager leur passion à travers plus de 10 disciplines sportive. La météo à la fin de cette édition, hausse des températures cet après-midi avec des coups de sirocco dans plusieurs régions. Le temps sera généralement clair, à peu nuageux sur l'ensemble du pays. Le vent soufflera de secteur nord-ouest au nord et au centre et de secteur ouest au sud. Il sera faible à modéré mais relativement fort l'après-midi près des côtes et sur les hauteurs. La mer sera onduleuse sur les côtes nord-est et calme, peu agitée ailleurs. Les températures seront en hausse. Les maximales varieront entre 34 et 38 degrés dans les régions côtières et sur les hauteurs et entre 38 et 42 degrés dans le reste des pays du pays avec apparition de coups de sirocco. Avant de vous quitter, je vous rappelle les principales informations de ce journal. À Carthage, le président de la République charge le chef du gouvernement de présider un conseil des ministres et alerte sur des manœuvres visant à envenimer la situation. Coup d'envoi parlementaire pour le plan de développement 2026-2030, cap stratégique du gouvernement pour les 5 prochaines années. La Tunisie lance le projet Zéro Déchet pour repenser la gestion durable des déchets dans le Grand Tunis. Météo, la chaleur gagne encore plus du terrain cet après-midi avec des températures jusqu'à 42 degrés. Ainsi s'achève notre édition. Merci de l'avoir suivi. Merci à Tarak Adrissi et Rim Trabelsi pour leur précieuse collaboration. La rédaction vous donne rendez-vous à 15h pour un flash d'actualité. 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

Bravo, bravo à notre gagnante Amel Lahmar Al-Manaï. Amel Lahmar Al-Manaï qui remporte un sac de plage avec une trousse, un écran solaire SVR pour le visage et un écran solaire SVR pour le corps. Le cadeau vaut 150 dinars. Elle a répondu à la question du jour, à savoir quel célèbre historien et sociologue du XIVe siècle, auteur d'Al-Muqaddama, est né à Tunis? La réponse est Ibn Khaldoun. Ibn Khaldoun est né le 27 mai 1332 à Tunis. Sa maison natale, située au 33 rue Turbat el-Bey dans la Médina de Tunis, se trouve à quelques pas de la célèbre mosquée Ezzitouna. Avez-vous pensé entre-temps à bien réappliquer votre écran solaire SVR avant de prendre la route ?

Bleu Azur touche à sa fin. Dans quelques instants, Houdé sera là pour le programme en langue anglaise. Un grand merci à Tarak Drissi à la réalisation, Rim Trabelsi à la production digitale. N'hésitez pas à nous retrouver sur notre page Facebook et sur notre chaîne YouTube. Votre ami Emnel Ouzir vous souhaite une excellente journée sur nos ondes. 98.2, ben, ne changez rien.

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2: Bonjour, le flash de l'actualité de 15h. Les députés ont commencé aujourd'hui l'examen en séance plénière du projet de plan de développement 2026-2030 en présence du ministre de la Planification Samir Abdelhafid. Ce document, qui servira de feuille de route au gouvernement pour les 5 prochaines années, définit les grandes orientations économiques et sociales du pays ainsi que les principaux projets de développement à mettre en œuvre d'ici à 2030. 52 membres de l'Assemblée des représentants du peuple ont adressé une pétition à la chef du gouvernement l'appelant à accélérer la mise en œuvre de la loi numéro 18 de 2025 relative au recrutement exceptionnel des diplômés de l'enseignement supérieur en situation de chômage de longue durée dans le secteur public et la fonction publique. Les députés ont appelé le gouvernement à publier dans les plus brefs délais l'ensemble des textes réglementaires et d'application nécessaires à la mise en œuvre de cette loi et à établir un calendrier clair et public pour son exécution. Le ministère de l'Environnement a officiellement donné le coup d'envoi aujourd'hui du projet « Zéro déchet ». Porté par le Programme des Nations Unies pour le Développement et soutenu financièrement par le Fonds pour l'Environnement Mondial, cette initiative ambitionne d'optimiser la gouvernance de la gestion durable des déchets dans le Grand Tunis et d'encourager les bonnes pratiques environnementales. Notons que la Tunisie figure parmi les 5 pays pilotes retenus pour déployer ce projet. Le Kef est la région la plus touchée par les incendies enregistrés dans les forêts du pays entre le 1er juin et le 5 juillet 2026. Selon des données officielles communiquées par la protection civile, 35 incendies ont été enregistrés dans les forêts du pays pendant cette période, soit 6 de plus par rapport à la même période de l'année dernière. Le Kef a connu 6 incendies et ont détruit 168,6 hectares de couverts forestiers. Il est suivi de Béja où 6 incendies ont ravagé 33,5 hectares, puis de Jendouba qui a enregistré 8 incendies sur une superficie de 13,25 hectares. Actualité dans le monde, la situation se dégrade de nouveau au Moyen-Orient. Les États-Unis ont frappé l'Iran ce jeudi, Téhéran ripostant contre des alliés de Washington dans la région et accusant ses ennemis de vouloir perturber l'inhumation du guide suprême Ali Khamenei. Les attaques américaines ont fait 17 morts et 93 blessés en Iran depuis la reprise la veille des hostilités, selon un dernier bilan du ministère iranien de la Santé. Fin de ce flash de l'actualité de 15h. Prochain rendez-vous avec l'information à 16h.
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2: Bonjour, le flash de l'actualité de 16h. Le mercure va s'affoler dès demain en Tunisie suite à une masse d'air saharienne poussée par l'anticyclone africain qui déferle sur la région. Les températures vont dépasser de très loin les normales de saison entre le 10 et le 20 juillet. Le pic de chaleur est attendu ce week-end avec 44 à 45 degrés à Tozeur et Gbelli au Kérouan et jusqu'à 40 degrés dans le nord-ouest à Béj et au Kef. Seul le littoral sera légèrement mieux loti grâce à l'effet régulateur de la mer avec des valeurs entre 32 et 38 degrés. Le ministère de l'Agriculture appelle ce jeudi les éleveurs à renforcer les mesures de protection de leur cheptel face à la vague des chaleurs attendues dans les prochains jours, avertissant des risques liés au stress thermique sur la santé des animaux et les productions animales. Dans un communiqué publié à la suite des alertes émises par l'Institut national de la météorologie, le ministère de l'Agriculture invite les éleveurs de bovins, ovins, caprins, camelins et de volailles à éviter d'exposer les animaux au soleil durant les heures les plus chaudes, à leur assurer des espaces ombragés et une ventilation adéquate, ainsi qu'à limiter leur transport, leur regroupement et les efforts physiques pendant les pics de chaleur. Un atelier national consacré à la présentation des résultats de l'évaluation de la gestion efficace des vaccins 2026 et à l'élaboration du nouveau plan d'amélioration continu de la chaîne d'approvisionnement en vaccins a été organisé du 6 au 8 juillet courant à l'initiative du ministère de la Santé avec l'appui technique et financier de l'UNICEF. Dans un communiqué publié ce jeudi par l'UNICEF, la rencontre visait à évaluer les progrès accomplis depuis 2022, à identifier les défis persistants et à définir les priorités en vue de renforcer durablement le système vaccinal tunisien. Dans le monde, la Jordanie a intercepté ce jeudi plusieurs missiles iraniens ayant pénétré dans l'espace aérien du royaume, a annoncé l'armée jordanienne. Une attaque revendiquée par les gardiens de la révolution iranienne en représailles au dernier bombardement américain. Selon un communiqué des gardiens de la révolution iranienne, le centre de commandement militaire et la base aérienne à Al-Azraq en Jordanie ont été la cible de 10 missiles balistiques. Sport, le premier quart de finale de la Coupe du monde de football 2026 s'opposera ce soir à 21h à Boston. La France, championne du monde en 2018, est finaliste en 2022 au Maroc. Cette affiche ravive inévitablement le souvenir de la demi-finale du mondial 2022, remportée par la France par 2-0. C'était l'essentiel de l'actualité de 16h. Prochain rendez-vous avec l'information à 17h.
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14: Bonjour les amis et bienvenue sur Radio Tunis, chaîne internationale. Aujourd'hui, je vous propose le portrait de cette bâtisseuse visionnaire, figure de proue du courage et de l'intelligence politique. Si nous remontons le fil du temps, près de 9 siècles avant notre ère, nous rencontrons une femme dont le destin a changé à jamais le cours de l'histoire de la Méditerranée. Son nom, Thalissa, plus connue sous le nom de Reine Didon. Princesse phénicienne fugitive, elle est devenue la fondatrice légendaire et la première reine de Carthage. L'histoire de Thalissa commence à Tyr, dans l'actuel Liban. Après l'assassinat de son époux par son propre frère, le roi Pygmalion, qui cherche à s'emparer de ses richesses, la jeune princesse refuse de se soumettre. Dotée d'un grand sens politique, elle rassemble des partisans, s'empare des trésors et s'enfuit par la mer. Son voyage à travers la Méditerranée est une quête de liberté. Guidée par son intuition et son audace, sa flotte jette l'ancre sur les côtes d'Afrique du Nord, sur une péninsule stratégique et magnifique, le site de la future Carthage. Reçue par le roi berbère local, Hyarbas, elle demande à acheter un morceau de terre pour s'y installer avec son peuple. C'est ici que se joue l'une des anecdotes les plus célèbres de l'histoire. Le roi Hyarbas, peu enclin à céder son territoire, lui accorde ironiquement une surface de terre qui pourrait tenir dans la peau d'un bœuf. Loin de se décourager, Alice a fait preuve d'une intelligence mathématique et stratégique redoutable. Elle ordonne à ses hommes de couper la peau du bœuf en lanières infiniment minces et fines. En boutant de ses lanières les unes aux autres, elle réussit à entourer une colline entière, la colline de Birsa, qui signifie d'ailleurs « peau de bœuf » en grec. Le roi, admiratif devant tant de ruses et de détermination, respecte sa parole. Carthage, qui signifie la ville nouvelle, était née. Sous la direction de Thalissa, la ville se développe à une vitesse prodigieuse, jetant les bases d'un empire maritime, commercial et culturel qui allait rivaliser avec Rome. Thalissa incarne les valeurs de leadership, de diplomatie et d'audace. Elle a su unifier les peuples venus d'horizons différents et s'intégrer pacifiquement dans son nouvel environnement africain. Sa fin stratégique, choisissant le sacrifice plutôt que de trahir son peuple et la mémoire de son époux, l'a ancré à jamais dans le domaine du mythe et de la littérature universelle, célébrée notamment par le poète Virgile dans l'Énéide. Aujourd'hui encore, lorsque l'on contemple la mer depuis les hauteurs de la colline de Birsa, l'ombre de la reine Thalissa plane avec majesté. Elle nous rappelle que la Tunisie est depuis ses origines une terre de bâtisseurs et de femmes d'exception. Voilà, excellente journée sur Radio Tunisienne Internationale.
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2: Les infos de 17h, bonjour à tous. Le verdict pour les candidats de la session de contrôle du bac 2026. Les résultats ont commencé à tomber il y a quelques minutes, à peine via les messages courts sur les téléphones portables. Cette année, ils étaient un peu plus de 50 200 élèves à tenter de décrocher leur précieux sésame. Lors de cette session de rattrapage, soit plus de 32% de l'ensemble des candidats de la session principale. L'université de Tunis El Manar a organisé ce matin le Student Entrepreneur Hub, une journée de présentation de projets pour la troisième promotion d'étudiants entrepreneurs de la faculté de médecine de Tunis. Le programme prévoit la présentation des projets devant un jury d'experts et de partenaires, le bilan du parcours de la troisième promotion ainsi qu'une cérémonie visant à honorer les étudiants et à leur décerner officiellement le statut national d'étudiant entrepreneur. Face à la canicule qui s'annonce pour ce week-end, le ministère de l'Agriculture appelle les éleveurs à une vigilance maximale pour protéger leur cheptel contre le stress thermique. Des élevages laitiers aux avicoles, les autorités imposent une série de consignes strictes, interdiction d'exposer les bêtes en plein soleil et ventilation renforcée et traite avancée à l'aube. Les premiers vols charters en provenance de Russie vers la Tunisie reprendront officiellement à partir du 14 de ce mois, marquant une étape importante dans la relance des flux touristiques entre les deux pays. Et dans le monde, le détroit d'Ormuz s'embrase à nouveau et fait trembler les marchés mondiaux de l'énergie. L'accord de cessez-le-feu a définitivement volé en éclats après de nouvelles vagues d'attaques iraniennes contre des navires de commerce. La réplique américaine a été immédiate et massive. Le commandement central a frappé plus de 80 cibles militaires en Iran. Le spectre d'un conflit de grande ampleur plane sur ce couloir maritime vital. Et à Gaza, la violence ne faiblit pas alors que les efforts diplomatiques piétinent. De nouveaux raids aériens israéliens ont fait au moins 9 blessés et 9 morts ces dernières 24 heures, touchant notamment des abris de déplacés à Khan Younes. Parallèlement, des discussions s'ouvrent à Washington autour d'un programme pilote de zones humanitaires sécurisées. Et puis dans l'actualité sportive, c'est le grand jour pour la planète de football. Le coup d'envoi du tout au premier quart de finale de la Coupe du Monde de la FIFA 2026 est donné ce soir à 21h heure tunisienne au stade de Boston aux États-Unis. Une affiche de très haut niveau qui oppose la France au Maroc, réveillant les passions du dernier mondial. Voilà, fin du flash. Je vous retrouve à 18h pour un nouveau point de l'actualité. À tout à l'heure.
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Summer Club, il est 17h05 sur les ondes de RTCI. Nous allons passer ensemble 2 heures de temps, si vous le voulez bien, 17h-19h. C'est tous les jours dans votre nouvelle grille estivale. Le jeudi est assuré par Mondorzid au micro du Studio 1. Faisal Hlali à la technique. 2 heures de musique et d'informations culturelles. Beaucoup plus qu'autre chose, bien évidemment, avec cette chaleur... Qui fait fondre les artères, qui fait fondre les terres également. En tout cas, nous n'avons pas la prétention de vous rafraîchir réellement, mais bon, on va essayer de le faire moralement avec de la bonne musique. Et il y en a, en tout cas, espérant que cette playlist triée sur le volet vous agrée. Nous aurons un invité tout à l'heure. Il s'agit de Safouane Benaïssa, qui est enseignant universitaire, qui est également membre de l'association de sauvegarde de la Médina de Bizerte, qui va nous parler d'un événement très important qui démarre demain et qui se déroulera sur 2 jours. Tous les détails dans quelques minutes. Sinon, on démarre tout de suite avec un cruel summer, c'est ça, hein, bon, un été cruel, mais il ne l'était pas pour Monam, qu'on félicite. C'est le fils de notre ami Faisal Hlali qui est à la console. Encore une fois, Mabrouk, et bonne continuation.

On dit que c'est le père du funk qui s'appelle Sly Stone et on l'a écouté avec son groupe Sly and the Family Stone dans Hot Fun in the Summertime. Et on peut dire aussi It's Very Hot in Summertime de telle manière à ce que on est presque dans un été cruel, et bien, avec cette chaleur étouffante, alors qu'il fait 37 degrés actuellement à Tunis. Cruel Summer, Bananarama.

0: 17h17 minutes au carillon de Radio Tunis à l'international et notre invité vient de s'installer et il vient tout juste d'arriver au studio un peu en sueur il faut dire à 37 degrés Safouane, je crois que on peut pas faire autrement.
1: Évidemment.
0: Bonjour.
1: Merci, bonjour cher Mandar, merci pour l'invitation. C'est toujours avec le même plaisir que je retrouve un studio flambant neuf d'RTCI.
0: Oui.
1: Cette radio qui nous est tous chère, qui nous a accompagnés pendant notre enfance, adolescence.
0: Et mais on ne va pas dire notre
1: continue.
0: Âge, hein. vous allez voilà. Pas, bon, je beaucoup plus ça jeune
1: nous,
0: que moi, mais bon.
1: Ça ne nous rajeunit pas.
0: Non,
1: beaucoup,
0: pas du
1: c'est trop dit. Hein.
0: Mais...
1: On va s'échanger nos secrets bien en catimini.
0: Voilà, tout voilà. à fait. Alors, Safouane Benaïssa, vous êtes enseignant universitaire, mais vous êtes également membre de l'ASM de Bizerte. Et en préparant cette émission, dans les échanges que nous avons eus, vous dites la chose suivante qui a marqué mon intérêt. Vous dites que ce colloque, et d'une manière générale, les actions que vous entreprenez, c'est un travail d'un groupe de désintéressés, mais ô combien rangés par la chose et entrés aux sauvegardes du patrimoine. Et puis, vous rappelez que le patrimoine à Bizerte n'est autre qu'une partie du patrimoine de la Tunisie et loin d'être seulement un patrimoine bizertin.
1: Je signe et je persiste.
0: Vous signez, vous persistez, voilà.
1: Alors,
0: dites-nous comment déjà.
1: D'abord, deux petits mots sur cette ASM de Bizerte que j'ai l'honneur, le grand honneur de présider depuis maintenant 4 ans. Il y avait exactement 28 ASM en 2010, à la veille de la Révolution. Un peu partout, dans toutes les régions et dans tous les gouvernorats. Et donc, vous avez bien compris que même... dans un gouvernorat, on peut trouver plusieurs ASM. Donc, essentiellement le chef-lieu du gouvernorat, mais aussi dans les délégations. C'est le cas de Bizerte. Vous trouvez le chef-lieu, donc cette ASM de Bizerte qui continue à exister, Dieu merci, mais aussi à Ghar el Melh, à Ras Jebel, mais aussi à Matheur.
0: Et c'est tant mieux.
1: Et après la Révolution, il y avait... un peu une scoliose de ces ASM, ça a suscité la convoitise. Il faut dire les choses telles qu'elles sont. On
0: Bien
1: a
0: sûr.
1: Le recul aujourd'hui.
0: Bien sûr, après 15 ans, oui, on peut se permettre.
1: On s'est servi de ces ASM pour jouer le rôle de tremplin et pour considérer comme l'ASM qui est ancrée dans la Médina, généralement la Médina, la vieille ville, du chef-lieu, comme un vivier électoral. Il faut dire, ça a suscité la convoitise des politiques, et on a très rapidement...
0: Tout était bon, Safouane, pour ramasser des votes. Hein.
1: Absolument. Et la chose, démographique était bien claire, une belle concentration dans un périmètre bien délimité, et c'est des gens... qui sont simples d'esprit, qui sont facilement abordables.
0: On peut influencer facilement.
1: Absolument, absolument. Et on a assisté à une scoliose, une métamorphose de l'ASM. Et aujourd'hui, c'est avec amertume que je vais rappeler un peu le fait que on n'est que deux ASM vivantes. Ou survivante.
0: Au gouvernorat de Bizerte.
1: Non, au niveau
0: national.
1: Niveau national.
0: C'est pas vrai.
1: Djerba et Bizerte, oui. Parce que les autres, ils sont devenus des
0: coquilles vides. La sous-garde de la Médina de Tunis.
1: Non, justement. Alors, ici, il faut qu'on fasse la dichotomie entre l'ASM de Tunis et tous les autres ASM. L'ASM de Tunis, c'est une institution. C'est une EPNA.
0: Et donc,
1: qui est partie intégrante de
0: la municipalité. C'est un établissement public non administratif.
1: Exactement. Donc, partie intégrante de la municipalité, de la mairie de Tunis.
0: C'est différent.
1: Et j'avais aussi l'honneur d'être membre du comité de l'ASM de Tunis. Maintenant, tout le reste, c'est des associations. Au vrai sens du terme, c'est la société civile.
0: C'est ça.
1: Donc vous comprenez mieux maintenant le mot désintéressé. Alors, Il se trouve qu'aujourd'hui, on n'est plus dans cette dynamique de s'accaparer de ces ASM pour assurer un avènement au pouvoir ou conjuguer ça en politique. Donc, vous trouvez...
0: Les temps ont changé, disons.
1: Absolument. Sur les modes de financement, sur tout. Et c'est devenu... Il faut vraiment y croire pour être vraiment dans cette dynamique associative et y croire, parce que tout est difficile sur le terrain. Trouver les fonds, on est rationné par rapport au financement extérieur, des ambassades, etc. Ensuite, trouver le bon projet... Trouver des gens avec vous,
0: une équipe
1: qui croient vraiment à ce travail pour voir une seule cible. Et ensuite, vous avez aussi même la critique, les vagues de critiques des riverains,
0: ça,
1: des citoyens.
0: Ça, on
1: ne
0: peut pas y échapper, des non spécialistes, c'est un sport national.
1: C'est des non-spécialistes qui...
0: Qui se permettent de...
1: Et ben, de qui piétinent sur un terrain qui est très spécifique.
0: Très pointu,
1: et dont la R&D, la recherche et développement, avance au quotidien. Il y a des avancées quotidiennes, et il y a des changements carrément de paradigme dans les expériences comparées ici et ailleurs. Donc, dans cette

0: Parfaitement.
1: Tout à
0: Le
1: fait.
0: soir. Et on a des monuments à
1: C'est
0: Bizerte.
1: vrai.
0: Par exemple, on a le site où a atterri Roland-Garros.
1: C'est vrai.
0: Roland-Garros, attention, il ne faut pas croire que Roland-Garros, c'est un tennisman.
1: Non, non, pas du tout.
0: Justement, il
1: C'est
0: n'a
1: en
0: jamais
1: hommage.
0: touché à une raquette de tennis, apparemment. Et il était aviateur et rugbyman. On a ce site pour le premier vol transméditerranéen. On a une église orthodoxe
1: Une belle église.
0: de feu Anesthésia Chirinski,
1: C'est ça.
0: donc à
1: La
0: Bizerte.
1: Russe.
0: On a la cathédrale Notre-Dame de Paris de Bizerte. Qui est aussi aujourd'hui à la Maison de Culture, qui est une œuvre extraordinaire avec de la verre, du verre coloré et trempé. On a cette richesse donc patrimoniale qui est c'est un vrai trésor et sans valeur. Malheureusement, après la Révolution, il y a des grands sites du patrimoine qui étaient dépillés, comme à l'égard de Smith, un vrai scandale qui se passait
1: Oui.
0: à Smith. C'était le commerce le plus
1: Le plus rentable.
0: florissant. Et j'en passe, hein, il y a plein de
1: D'autres
0: sites qui
1: exemples, oui.
0: étaient. Et notre pays, il est beau dans toutes ses régions, et il est riche, et il ne demande que de la valorisation. Et cette valorisation tarde. Je salue les Djerbiens qui ont été, ils ont répondu présents et ils se sont unifiés les lignes. Puis ils étaient récompensés par cette inscription dans le patrimoine
1: Patrimoine,
0: mondial.
1: oui.
0: Aujourd'hui, on veut vraiment percer notre chemin et avoir des réalisations. On en a marre vraiment des paroles, des critiques non
1: Non
0: constructives,
1: fondées
0: etc.
1: et qui ne nous font pas avancer.
0: Et on a besoin de vraiment éblouir, mettre en exergue, ne pas rougir devant sa progéniture pour vraiment léguer un patrimoine dont on devrait être fier. Et ça, c'est les racines, c'est l'identité. J'ai participé il y a 3 ans dans un programme un peu élitiste de l'État américain où on a visité une quinzaine d'États américains. Et chaque fois, les après-midi, on nous fait visiter des musées, etc. Mais j'étais en rage. Mais j'étais en rage parce que, vous savez, par contraste, on se rend compte du trésor délaissé. Chez nous, genre par exemple une charrette, on fait la queue pendant 1 heure
1: Pour voir
0: pour
1: la
0: la
1: charrette
0: voir, la
1: qui a été
0: charrette qui
1: utilisée
0: a un
1: en
0: siècle et
1: 1800.
0: demi, qui est baptisée la plus ancienne ambulance dans le monde. Waouh! J'ai une borne millénaire à Sidi Lhani qui date de 14 siècles. Vous voyez le contraste? Je suis
1: Oui,
0: revenu
1: c'est...
0: en rage.
1: Ça se
0: Et
1: comprend.
0: il faut y croire parce que il faut pas énormément de moyens, il faut savoir avoir un projet structurant et il faut savoir quelle fibre on veut sensible, on veut toucher, quel est le
1: Il ne
0: public
1: s'agit pas de
0: cible
1: se disperser.
0: exactement et se concentrer pour faire un projet de A à Z. Et c'est ce qu'on est en train de chercher à faire.
1: Et apparemment, vous êtes en train de réussir, Safouane, puisque vous en êtes au 31e colloque. Ah, c'est pas peu, ça. Écoutez, ça veut
0: Alors,
1: dire que c'est assez pérenne.
0: ça, c'est une autre défaillance à la tunisienne. Vous savez, notre histoire, elle est riche, de fait, mais elle n'est pas documentée.
1: Non.
0: Elle n'est pas
1: Non.
0: documentée. Rien que la thématique choisie pour cette année, qui coïncide à quelques jours près, à la
1: De
0: commémoration du.
1: la fête de l'évacuation.
0: Exactement, du 65e

0: De l'évacuation de Bizerte, de la bataille
1: de
0: Bizerte.
1: De Bizerte. L'évacuation c'était 15 ans octobre. Après. C'était deux ans après.
0: Justement, mais le 65e anniversaire.
1: On n'est pas en train de parler réellement de cette bataille parce qu'elle est très importante, elle est même fondamentale.
0: Absolument.
1: Et c'est on a essayé de cacher certaines choses.
0: C'est la deuxième fois après 2013. On a recueilli même des témoignages de gens qui sont heureux. Enfin. Ils sont partis, rahmatullah alayhim, mais heureusement qu'on a collecté quelques témoignages. Ça vaut ce que ça vaut. On a 350 heures de tournage de personnages qui ont marqué leur temps par la présence et la participation dans les forces de position. Écoutez, ça, c'est une thématique et c'est une... on doit fêter ça. Réellement, parce que par exemple pour professeur Nordine Doggy, il ne parle pas de bataille de Bizerte,
1: non.
0: Il parle de la guerre de Bizerte. Ah. Et ça sera.
1: C'est une nuance.
0: Absolument.
1: C'est une nuance.
0: C'est une nuance et pour donner encore de l'ampleur à l'événement. Ça c'est très important.
1: Nordine qui aura un exposé à présenter.
0: Absolument. Alors 31e colloque. On a une série d'actes de colloque que nous avons publié à travers l'existence de ce colloque. Et le couronnement de cet événement, c'était l'année dernière en publiant un livre, je dirais, entre guillemets, presque encyclopédique, sur l'histoire de Bizerte et son patrimoine. Benzarte à Tarikh.
1: Où est-ce que je peux trouver ce livre ?
0: Il est omniprésent, il est co-édité, l'ASM de Bizerte, parce qu'on a préparé de fond en comble ce bouquin de 400 pages, et édition Nirvana.
1: D'accord.
0: Et il est omniprésent dans les librairies.
1: Meilleure librairie, disons.
0: Et il était couronné meilleur livre historique. Et ça, c'est une carte d'identité pour Bizerte.
1: Tout à fait.
0: Moi, mon souhait le plus vif, c'est que toute région soit dotée d'un bouquin pareil. Mais la valeur scientifique doit être au rendez-vous. Parce qu'on ne doit pas raconter n'importe quoi. Et là, on a vraiment le mérite de la complicité de l'excellent historien en chef en Tunisie, Sinordine Doggy, que je salue au passage. Alors, le bouquin, il revient dans une mosaïque et dans un parcours multimodal. Hein, tantôt, on parle des habitants de Bizerte, tantôt des forteresses militaires, tantôt de la bataille de Bizerte, la genèse des populations qui ont habité Bizerte. Alors, ça, ce n'est qu'une partie, ça couvre qu'une partie des travaux présentés dans les colloques. On a deux projets
1: autres
0: de livres pour 2026, dans le mois de septembre, Inch'Allah, et un autre début 2027, et ça sera traduit en langue française et anglaise. Ça, c'est très important, la documentation.
1: Et c'est même fondamental.
0: Et c'est une résultante qui coule de source. Et il faut d'abord créer l'événement, il faut intéresser les scientifiques, les chercheurs, et faire la part des choses entre des témoignages...
1: Qui risquent d'être un peu altérés par le temps.
0: Et des faits.
1: Bien.
0: Alors, pour la bataille de Bizerte, cette année, nous avons choisi que ça soit d'abord... Le metteur en scène, c'est toujours Nordine Doggy qui chapeaute.
1: Nordine Doggy est bizertin.
0: Il est bizertin d'origine, évidemment.
1: Ah, voilà,
0: évidemment.
1: C'est ça.
0: Et c'est
1: on comprend cette
0: un peu le retour aux sources. Et c'est des expériences Très, très exceptionnel qu'on ait. C'est des expériences humaines d'abord.
1: Je crois, surtout.
0: Absolument. Cette année.
1: Le colloque, il démarre demain, hein, c'est dans quelques heures. Hein.
0: Absolument. Donc, à 16h30, on démarre demain, Inch'Allah. Et il y aura vraiment trois interventions.
1: À partir de 16h30. Hein.
0: À partir Bar de Doka 16h30.
1: Là, disons, après la Absolument. Sieste.
0: Et ça sera Nordine Dogi qui donnera...
1: Le langage musical. Donnera le la.
0: Absolument. Donc, Harb Benzart, Baina Asselat Tariq ou Hawaj Siesa, donc la guerre de Bizerte entre le questionnement historique. Et les soubresauts politiques.
1: Politique.
0: Et ensuite, il y aura deux militaires, deux anciens, des militaires, des hauts rangs militaires, c'est des colonels-majors en retraite, qui étaient au commandement.
1: Donc, ah, carrément
0: c'est des témoins et qui vont parler du déploiement militaire. Donc, vous voyez, en 2013, on a focalisé notre colloque sur une démarche plutôt... des interactions de l'opposition et comment ça s'est déployé, le Falleg, etc.
1: C'est ça, oui.
0: Cette fois-ci, ça sera côté l'armée tunisienne, comment elle s'est déployée pour résister et apporter du soutien aux opposants. On parle de souveraineté tunisienne.
1: Oui, tout à fait.
0: Et
1: qui
0: les
1: était
0: martyrs.
1: Incomplète.
0: Les martyrs. Alors, ici, c'est très important. Parce que jusqu'à maintenant, on a visité les archives officielles de la Tunisie et ceux de France. Et on n'a aucun bilan précis sur les martyrs. Et l'intervalle, il est très vaste. On parle de quelques milliers jusqu'à 10 000.
1: Carrément.
0: Une chose est sûre, cher Mandr, c'est le bilan le plus sanguin de l'histoire de la Tunisie. Contemporaine, moderne et même de l'Antiquité. Il n'y avait jamais eu de bilan dans un laps de temps et
1: trois
0: on
1: jours.
0: Se rappelle
1: c'était trois jours
0: on se rappelle le Dixit du général de Gaulle frapper Bizerte fort et vite
1: donc il
0: y avait un concentré en 4-5 jours de bilan sanguin qui est hors norme, c'est-à-dire c'était vraiment quelque chose d'exceptionnel. Et il faut dire autre chose. Ce ne sont pas que des Bizertins, les martyrs.
1: Non.
0: C'est presque une participation. C'était comme le parlement de représentants de la Tunisie.
1: Ouais.
0: Il y avait une participation.
1: Ça venait de tous les coins de la Tunisie.
0: De la Tunisie. Même de Gbelli.
1: Oui.
0: Même de Gbelli. Manette de dessus.
1: Oui.
0: Du
1: fin fond
0: alors,
1: de la Tunisie.
0: C'est des hommes et des femmes qui se sont déplacées, et ce n'est pas que des hommes. Et même, il y a eu des transferts, même les vieux, et qui ne pouvaient pas, ils avaient transféré de l'argent.
1: Ils ont aidés avec les fonds qu'ils possédaient.
0: Donc c'est très important de
1: le signaler.
0: De revenir. Donc c'est un événement qui est national. Ce n'est pas une résistance bizertine, c'est une résistance tunisienne.
1: Plutôt.
0: Et c'était les rares moments où toutes les colorations politiques, toutes les lignes
1: Tout le
0: étaient
1: monde
0: unifiées.
1: Était une...
0: C'était une seule équipe. Et ça,
1: c'était
0: très
1: rare.
0: Important. C'est des leçons de l'histoire moderne de la Tunisie qui doivent refaire surface. Parce qu'au moment où plus délicat, il faut l'unification. On peut être différent... Mais quand
1: et c'est l'avantage
0: il y a
1: de ce pays, donc
0: absolument.
1: Le fait d'être de se rassembler et d'être tous ensemble. Là, c'est pour la première journée.
0: On n'a pas appelé, alors.
1: Donc le troisième.
0: C'est la conférence de l'Amid Tawfiq Ayed.
1: C'est ça.
0: Donc le colonel major Tawfiq Ayed. Ensuite, il y aura le colonel major Mahjoub Smirani, qui va nous parler de Market Benzart 61 بين الذاكرة والتاريخ. Donc il va nous révéler des faits vécus, d'accord, au commandement de la base de Manzel Jmil, et comment ils se sont déployés et comment ça s'est mélangé, même le sang des militaires, il s'est mélangé avec le sang des Tunisiens de l'opposition. Et ça, c'est très important, où tout est unifié. On avait un but qui est unifié, unique, et il fallait
1: réussir cette...
0: émerger un peu cette souveraineté à la tunisienne. Donc ça, c'est la première journée. Mais la première journée, peut-être on a zappé quand même une étape très importante.
1: Laquelle ?
0: Parce qu'on doit marquer un temps pour vraiment féliciter toute une équipe opérante qui s'est déployée pour un double projet dans le même site, qui est le fortin de Sid El Hani, qui est une redoute, un poste de surveillance avancé, qui chapeaute un peu le vieux port de Bizerte, pour ceux ou celles qui veulent nous rejoindre demain.
1: Ils peuvent le visiter.
0: Et en fait, cette équipe, elle s'est déployée pour la restauration du monument. D'accord, c'est notre ADN de l'association, de l'intérieur, mais aussi de l'extérieur. Mais aussi, on a une spécificité dont on est fier parce que c'est unique dans le monde. Dans un monument historique classé, on a réussi à instaurer un aquarium.
1: Ouais.
0: Et ça, c'est une spécificité unique. Et ça donnait, en fait, l'idée, Mandel, c'était de créer cette attractivité. Parce qu'en Tunisie, les monuments historiques, ça ne se visite pas.
1: Non.
0: Donc, il n'y a pas d'affluence.
1: Pas du tout.
0: Mais quand on met quelques poissons d'aquaphilie colorés,
1: avec de belles couleurs,
0: avec des requins d'eau douce, d'un mètre, et on se prend plein les yeux...
1: Ça peut attirer du monde.
0: Ça attire du monde. Et moi, j'ai un produit. Moi, je ne perds pas le Nord.
1: Non.
0: J'ai un produit culturel. Je ne fais pas un parc d'attractions à la Trump. J'ai une matière, un contenu qui est noble, qui est culturel. Je vends en contrepartie mon histoire, le patrimoine tunisien, au même temps que je fais l'éveil, d'accord, de l'enfant sur un monde magique. C'est celui, le monde des poissons, qui est un monde silencieux. Il est magique.
1: Parfaitement.
0: Un poisson, ça naît en silence, ça grandit en silence, ça tombe malade en silence, et ça part en silence.
1: Ça part en silence.
0: Et c'est un monde magique. Si on arrive à révéler un peu cette sensibilité chez l'enfant, envers ce monde-là, et on développe une sensibilité en face d'un monde silencieux, ça y est. L'enfant, il est galvanisé à jamais. Et en plus de ça, on a par exemple des composantes projet. Par exemple, on a un chemin de ronde. Vous savez qu'est-ce que c'est un chemin de ronde ? C'est un chemin où on monte la garde, où il y a des... c'est une bande comme ça, sur le fortin, et il y a des niches avec des trouées, juste pour la carabine, pour me placer c'est la ça. Carabine. Et il y a les gardes qui montent la garde tout le long. Enfin, il y a une trentaine de niches dans ce chemin de ronde. Et l'idée, elle est venue, elle est collégiale, pour dire... On va refaire visiter l'histoire de la Tunisie à travers toutes les époques, à travers, dans ces niches, on va placer des bustes de 30 illustres tunisiens. Et on va respecter un peu l'ordre chronologique, C'est-à-dire, on commence avec Didon, même si c'est un mythe.
1: C'est un mythe, oui.
0: Alessa, donc Didon, Hannibal, Jugurtha, on va passer par Abderrahmane ibn Khaldoun, Mohamed Tahar ben Achour, pour arriver à Habib Bourguiba, Abou Qassem Chebbi, Tahar Hadid, bien sûr, etc. Et l'idée, à travers ces bustes, il y aura de la réalité augmentée, il y aura un film animé, documentaire, en trois langues, il y aura un bouquin que j'essayerai de toutes mes forces de l'instaurer dans les écoles tunisiennes pour... Ce n'est pas destiné que pour les jeunes et les enfants.
1: C'est
0: destiné
1: le
0: pour... Parce qu'on ignore. Il faut dire les choses telles qu'elles sont. Le Tunisien ignore son histoire.
1: Oui.
0: Il n'est pas capable d'aligner les faits ou la séquentialité des grandes époques en 60 secondes. Et ça, c'est de l'ignorance. Et l'ignorance, quand elle a trait à l'identité, c'est une crise identitaire.
1: Oui.
0: Mandel, définitivement, on est en train de vivre une crise identitaire. Je suis désolé de dresser
1: un
0: tableau aussi.
1: Non, mais c'est un constat, ça fait une Ben Issa.
0: Ça, c'est.
1: Alors, peut-être qu'on va aller rapidement, puisque le temps qui nous est imparti est quasiment terminé. Hein. Je vous ai laissé parler avec beaucoup de passion. Hein. Et ça se comprend. Alors, la deuxième journée. Il faut aussi ne pas oublier qu'il y aura une deuxième journée,
0: absolument,
1: encore une fois, à partir de 16h30.
0: Avec un personnage qui m'est très cher, parce que c'est un président d'association avec laquelle on se partage beaucoup d'ADN, et il présentera son troisième livre, fraîchement
1: sorti.
0: Qui s'appelle « De mes souvenirs à mes périples ». J'ai cité le grand Driss Schrieff, que je salue au passage. Mais aussi, c'est un témoin oculaire parce qu'il avait 12-13 ans à cette époque. Et il va nous mettre un focus sur la bataille de Bizerte telle qu'il l'a vécue. Et sachant que dans son premier bouquin, il s'attarde très bien sur
1: avec
0: des faits,
1: détails.
0: Avec des citations de personnages, avec des scènes qui sont récitées, et c'est très émouvant pour l'écouter dans cette deuxième journée.
1: Alors, Safwan Ben Issa, le mot de la fin.
0: Le mot de la fin, venez. Sans modération, si c'est pas possible demain, les portes de l'aquarium et du fortin Sid El Haini sont ouvertes 7 jours sur 7, de 9h à 9h du matin
1: comme
0: à 9h du soir.
1: Comme nous sommes en pleine vacances.
0: Absolument. Hein, vous allez être juste bluffé. Parce que ce qui s'est fait là-bas, on a restitué, enfin, non, pas restitué, on a dupliqué des tableaux en mosaïque. Pièce par pièce qui sont présents, des tableaux ayant trait au monde maritime, comme Ulysse par exemple, qui se trouve au musée de Bardo, dans d'autres pièces, dans le musée de Carthage,
1: l'océanographie de Carthage, oui.
0: Sousse et
1: Sousse, Carthage et.
0: J'ai oublié le cinquième.
1: Bon, ça,
0: 805.
1: 805, c'est très bien déjà. Ouais. Mais...
0: Et Jam.
1: Jam. Jam, c'est ça. C'est
0: Douga et Jam.
1: Voilà. Douga et Jam. Et
0: voilà.
1: Ah bah, c'est excellent.
0: Très bien.
1: Écoutez, Safwan Ben Issa, merci beaucoup pour cette excellente intervention.
0: C'est moi qui.
1: Et puis,
0: vous remercie.
1: Voilà, allez-y, allez, amusez-vous bien et puis surtout, connaissez davantage votre histoire. C'est le plus important.
0: Ce n'est pas uniquement l'histoire de Bizerte, c'est l'histoire de la Tunisie.
1: J'ai dit votre histoire,
0: voilà.
1: Donc c'est l'histoire nationale.
0: Merci, cher Mandar.
1: Merci, Safwan Ben Issa. 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

7h53 au carillon de Radio Tunis à l'international. Nous étions en compagnie du professeur universitaire Safouane Ben Issa, mais c'est surtout en qualité de président de l'association de sauvegarde de la Médina de Bizerte qu'il est venu nous parler du 31e colloque de cette association pérenne avec force détails. Pour ceux qui n'ont pas eu l'occasion d'écouter cet entretien, eh ben, ils peuvent le retrouver sur la page Facebook de RTCI dans un podcast. Il nous reste quelques minutes avant les infos de 18h. On va les passer avec Stevie Winwood, While You See a Chance, quand vous regardez et quand vous êtes prêt d'une chance, while you see a chance, take it, il faudrait l'attraper, voilà. Quand vous avez une chance, il faut l'attraper. On se retrouve tout de suite après avec les Jacksons, qui vont être là au festival de Carthage. Et oui, ce sera le 20 juillet.

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2: Bonsoir à tous. Le verdict est tombé pour les candidats de la session de contrôle du baccalauréat 2026. Le ministère de l'Éducation a officiellement proclamé cet après-midi les résultats par SMS affichant un taux de réussite globale très honorable de 46,95% pour cette seconde chance. Face à la canicule qui s'annonce pour ce week-end, le ministère de l'Agriculture appelle les éleveurs à une vigilance maximale pour protéger leur cheptel contre le stress thermique. Des élevages laitiers aux dépôts avicoles, les autorités imposent une série de consignes strictes. Interdiction d'exposer les bêtes en plein soleil, ventilation renforcée et traite avancée à l'aube. L'enjeu est vital, préserver la santé des animaux et éviter un effondrement des productions nationales au cours des prochains jours. Les premiers vols charter en provenance de Russie vers la Tunisie reprendront officiellement à partir du 14 de ce mois, marquant une étape importante dans la relance des flux touristiques entre les deux pays. Les professionnels du secteur espèrent que ce retour stimulera l'activité des hôtels, agences de voyage, transporteurs et commerces liés au tourisme. Et au Bardo, le marathon législatif continue. La RP s'est penchée ce matin sur l'examen du projet de loi crucial concernant le plan de développement 2026-2030. Le président du Parlement, Brahim Bouderbella, a salué le travail de fond des députés, matérialisé par un rapport de synthèse de 135 pages comprenant pas moins de 100 recommandations concrètes pour appuyer les choix économiques du pays. Et dans le monde, le détroit d'Hormuz s'embrase à nouveau et fait trembler les marchés mondiaux de l'énergie. L'accord de cessez-le-feu a définitivement volé en éclats après de nouvelles vagues d'attaques iraniennes contre des navires de commerce. La réplique américaine a été immédiate et massive. Le commandement central a frappé plus de 80 cibles militaires en Iran. Le spectre d'un conflit de grande ampleur plane sur ce couloir maritime vital où transite 25% du pétrole mondial. Et puis c'est le grand jour pour la planète football, le coup d'envoi du tout premier quart de finale de la Coupe du Monde de la FIFA 2026 est donné ce soir à 21h au stade de Boston aux États-Unis. Une affiche de très haut niveau qui oppose la France au Maroc, réveillant les passions du dernier mondial. Voilà, fin du flash, je vous retrouve à 19h pour le bulletin complet de la soirée. A tout à l'heure.
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Mais ce ne sera pas de la torture si vous allez regarder leur concert. Eh oui, ils seront là. Bien sûr, pas tous, bien évidemment, The Jacksons. Pour ceux qui ont vu le film Michael, ils ont eu une idée sur la formation de ce groupe dès le début avec les cinq frères, Jackie, Tito, Jermaine, Marlon et Michael. Malheureusement, entre-temps, nous avons perdu en cours Tito, qui est décédé, et Michael également. Jermaine a souvent fait une carrière en solo, et il nous reste deux membres fondateurs des Jacksons. Ce sont Jackie et Marlon. Eh ben, ils seront sur la scène du Théâtre de Carthage le lundi 20 juillet. Et je vous recommande vivement d'aller les voir. Ils n'ont rien perdu de leur flamme et de leur enthousiasme, les Jacksons. En parlant de décès, malheureusement, nous avons appris une nouvelle pas très réconfortante, celle du décès de l'artiste Bonnie Tyler. Rappelez-vous, It's a Heartache, a Total Eclipse of the Heart, un petit hommage à 18h15 dans Summer Club, assuré par Mandruzzi, au micro du studio 1, Faisal Elie à la technique. Total Eclipse of the Heart, Bonnie Tyler, rest in peace.

Total Eclipse of the Heart, elle vient elle aussi de s'éclipser. Il s'agit de Bonnie Tyler qui est décédée aujourd'hui même. Paix à son âme. 18h20, c'est toujours le Summer Club en ce jeudi 9 juillet 2026. Et pour changer un peu d'atmosphère, il est vrai que nous sommes plutôt une chaîne internationale, il ne faut pas l'oublier, à dominante francophone, mais quand on dit internationale, c'est-à-dire que on a un programme en langue anglaise à 14h, un programme en langue italienne à 15h, un programme en langue allemande tout de suite après la fin de Summer Club et le journal parlé, c'est-à-dire à 19h15, et on termine avec le programme en langue espagnole à 20h, sans oublier la reprise des clubs de nuit, et ce soir vous aurez rendez-vous avec Karim Benamor et Sacha Choka, il va vous mijoter un bon petit plat, soyez à l'écoute à partir de 21h. Sinon, nous, on continue notre bonhomme de chemin, et comme je viens de le préciser, nous allons changer de langue et écouter du tunisien. Eh oui, avec Sidali et également Nama. Nama, Moriara, Ouhalo, Sahara, Sidali, Enenrir.

Voilà, c'est pour donner une teinte et une coloration différentes par rapport à la playlist habituelle. Ana Nghir, Wallahi Nghir, excellent morceau de Sid Ali Riahi qui ne connaît pas le solfège, mais qui a cette faculté, ce talent, ce don de faire des compositions extraordinaires avec des rythmiques aussi assez élaborées. Et voilà le résultat, entre autres. Nama aussi, la grande voix. C'était Moriara aussi, en attendant d'écouter peut-être Jafi Belek Jadalik, qui est aussi une belle chanson d'époque, c'est-à-dire celle des années 60. Bon, on va un peu ralentir le rythme avec deux titres avant de redémarrer et terminer ces 30 minutes qui restent avec vous. Buzz Cox et Heart of Mine va être suivi par Stevie Wonder dans un album, extrait d'un album qui n'a pas beaucoup marché. Ça s'appelle The Secret Life of Prince. Il avait déjà la fibre écologique avant tout le monde. C'était en 1979, mais c'est un album qui a fait un flop. Et pourtant, il parle de la nature et des dangers que l'homme fait subir à la nature. Avant, il était précurseur. Buzz Cox, Heart of Mine, suivi de Stevie Wonder, Send One Your Love.

Et Stevie Wonder ne croyait pas si bien dire et s'exprimer il y a déjà 45 ans en sortant l'album The Secret Life of Plants sur les effets que l'homme fait subir à la nature et nous envoyant la connaissance. À Tunis, il fait déjà 36 degrés à presque 19 heures. Et d'ailleurs, la Tunisie et l'Algérie, selon les prévisions analysées par l'expert en climatologie Amr Bahba, enseignant agrégé en géographie et chercheur en climat, ces deux pays s'apprêtent à connaître un nouvel épisode de forte chaleur. Une partie de l'Algérie et de la Libye, la Tunisie, au cours des prochains jours, subiront une hausse significative des températures entre le 10, c'est-à-dire demain, et le 20 juillet. Cet épisode pourrait constituer la première véritable vague de chaleur de l'été 2026 en Tunisie, avec des températures qui pourraient atteindre 40 à 44 degrés dans plusieurs régions, voire 45 degrés localement, notamment dans les zones intérieures et du sud. En Tunisie, la hausse des températures devrait s'accentuer progressivement, d'ailleurs elle l'a commencé à partir d'aujourd'hui, avant d'atteindre son pic durant le week-end, notamment samedi et dimanche, préparez-vous pour aller à la plage. Les régions de l'intérieur et du sud devraient être les plus exposées, les prévisions évoquent notamment Touz El Gbeli avec des températures pouvant atteindre 44 à 45 degrés, Gafsa Sidi Bouzid et Kairouan avec des valeurs proches de 42 à 45 degrés, le Kef et Sélien avec des températures de 40 degrés. Amr Bahba précise aussi que les régions côtières devraient connaître des températures moins élevées grâce à l'effet régulateur de la mer. Les villes comme Nebel, Sousse, Monastir, Mahdia ou Kalkna devraient enregistrer des températures généralement comprises entre 32 et 38 degrés. Toutefois, des écarts importants peuvent être observés au sein d'une même région. Voilà, mais surtout, essayez de parer à cette vague de chaleur en ne sortant pas dans les heures les plus exposées et en restant cloîtré avec des volets fermés et puis de la fraîcheur au niveau de votre domicile. Sinon, il ne faut sortir que pour une extrême urgence. Bon, c'est vrai qu'on a une pensée pour ceux qui travaillent dans le bâtiment et dans les métiers qui sont exposés au soleil. Change on top à 18h43.

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Et nos auditeurs ont du talent puisqu'ils ont très vite répondu à la question « Quel célèbre festival de cinéma tunisien fondé en 1966 est le plus ancien festival de cinéma d'Afrique encore actif ?» La réponse était les journées cinématographiques de Carthage. 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Voilà, nous sommes arrivés à la fin de cette émission Summer Club du jeudi 9 juillet 2026, assurée par Mandrzej au micro du studio 1. Faisal est la technique et c'est Houaïd Abizid qui prend la relève. Khadija Chouira va présenter le journal parlé en français. Ensuite, il y aura le programme en langue allemande, le programme en langue espagnole à 20h et chaque chouka de Karim Ben Amour à partir de 20h. Quant à moi, je vous retrouve dans quelques heures pour le Morning Zen à partir de 7h du matin. Allez, bye bye, prenez soin de vous.

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2: Il est exactement 19h sur les ondes de RTCI, le journal. À la une de l'actualité, le ministère de l'Éducation proclame les résultats de la session de contrôle du baccalauréat 2026 avec un taux de réussite globale de 46,95%. Alerte maximale lancée par la protection civile face à une canicule exceptionnelle qui s'installe dès demain sur tout le pays. Un dôme de chaleur qui menace directement nos cheptels. Le ministère de l'Agriculture décrète la vigilance et impose des mesures d'urgence pour protéger les élevages du stress thermique. 52 députés accentuent la pression sur le gouvernement. Ils exigent le recrutement immédiat des diplômés chômeurs de longue durée. Hammamet au cœur de la transition numérique avec le sommet africain de l'IA et de la cybersécurité. La crise ou crise majeure au Moyen-Orient, le détroit d'Ormuz s'embrase après la rupture du cessez-le-feu et des frappes américaines massives contre 80 cibles en Iran. Mondial 2026, choc au sommet ce soir à Boston entre la France et le Maroc pour une place en demi-finale. Et puis météo à la fin du journal, le point complet de la vague de chaleur attendue. Bonsoir à toutes et à tous. Nous ouvrons notre journal avec la fin d'un long suspense pour des milliers de familles tunisiennes. Le verdict est tombé pour les candidats de la session de contrôle du baccalauréat 2026. Le ministère de l'Éducation a officiellement proclamé les résultats de cet après-midi par SMS affichant un taux de réussite globale très honorable de 46,95% pour cette seconde chance. Au total, ce sont plus de 50 200 élèves, soit près d'un tiers de l'effectif global des bacheliers de la session principale qui attendaient ce dénouement avec impatience. Le taux de réussite de la section sciences techniques est de 49,58%, alors que la section mathématiques a enregistré un taux de réussite de 36,94% et la section sciences expérimentales un taux de 35,96%. La section informatique a enregistré le taux de réussite le plus faible avec 35,46%. Journée décisive également pour l'enseignement supérieur. Le ministère de l'Enseignement et de la Recherche scientifique a donné le coup d'envoi cet après-midi à 16h de la proclamation des résultats des concours nationaux d'entrée au cycle de formation d'ingénieurs pour cette session 2026. Les candidats peuvent d'ores et déjà consulter les verdicts en ligne ou directement dans leur centre d'examen. Attention toutefois, pour les admis, la phase cruciale du remplissage des fiches débutera lundi 13 juillet sur le site officiel concours-ingénieur.rnu.tn, une démarche obligatoire sous peine de perdre le bénéfice de leur précieux sésame. Un soulagement donc pour les nouveaux bacheliers qui vont pouvoir savourer l'été, mais sous une vigilance météo absolue, car la chaleur, elle aussi, monte d'un cran sur tout le pays. En effet, une masse d'air saharienne poussée par l'anticyclone africain qui déferle sur la région. Dès demain, vendredi, le mercure va s'affoler en Tunisie, en Algérie également, jusqu'en Libye. Selon les analyses du climatologue Amr Bahba, les températures vont dépasser de très loin les normales de saison entre 10 et 20 juillet. Le pic est attendu donc ce week-end, compté 44 à 45 degrés à Tozeur, Kébili ou Kérouan, jusqu'à 40 degrés dans le nord-ouest, à Béja et au Kef. Seul le littoral sera légèrement mieux loti grâce à l'effet régulateur de la mer, avec des valeurs entre 32 et 38 degrés. Scientifiquement, l'expert refuse encore de parler d'un record absolu en restant de ça, des 50,3 degrés enregistrés en 2021, mais cet épisode confirme une tendance lourde, des étés plus longs et des anomalies thermiques de plus en plus fréquentes. Et face au risque, la protection civile sort l'artillerie lourde. Mobilisation renforcée dans les forêts du Kef et de Jindouba avec 15 centres saisonniers déployés, surveillance accrue sur les plages par plus de 1400 maîtres nageurs et l'activation d'une cellule d'alerte maximale. Les autorités dressent un premier bilan. Si les incendies de forêt restent pour l'heure dans les moyennes nationales avec 380 hectares touchés depuis juin, la vigilance est de mise notamment sur les routes où la mortalité est malheureusement en hausse cet été. Et de son côté, le département de l'agriculture décrète l'urgence et lance un appel aux éleveurs pour protéger leur cheptel contre le stress thermique. Des élevages laitiers aux dépôts avicoles, les autorités imposent une série de consignes strictes. Interdiction d'exposer les bêtes en plein soleil, ventilation renforcée et traite avancée à l'aube. L'enjeu est vital, préserver la santé des animaux et éviter un effondrement des productions nationales au cours des prochains jours. Au Bardo, le marathon législatif continue à l'ARP. L'ARP s'est penchée ce matin sur l'examen du projet de loi crucial concernant le plan de développement 2026-2030. Le président du Parlement, Brahim Bouderbel, a salué le travail de fond des députés, matérialisé par un rapport de synthèse de 135 pages comprenant pas moins de 100 recommandations concrètes pour appuyer les choix économiques de l'État. Parmi les priorités de cette feuille de route stratégique, la refonte urgente de notre arsenal juridique. Sabr Jlassi, président de la commission de la planification stratégique et du développement durable, insiste sur des réformes incontournables pour garantir le succès de ce plan. À l'ARP toujours, la tension monte d'un cran au sujet de l'emploi. 52 députés viennent d'adresser une pétition officielle à la chef du gouvernement. Ils réclament l'application immédiate de la loi numéro 18 de l'année 2025. Ce texte voté à une écrasante majorité prévoit le recrutement exceptionnel dans la fonction publique des diplômés chômeurs de longue durée. 7 mois après sa promulgation, rien n'a bougé. Les parlementaires dénoncent, je cite, une politique de procrastination et exige l'ouverture urgente de la plateforme d'inscription. Cette sortie fait écho à la manifestation de ces mêmes diplômés hier sur la place de la Casbah. Le numérique est l'avenir technologique du continent à la une également de l'actualité. Ce soir, c'est la ville d'Amamet qui bat actuellement au rythme de la tech en accueillant le sommet africain de l'intelligence artificielle et de la cybersécurité. Pendant 3 jours, ce rendez-vous crucial transforme la Tunisie en véritable hub continental. Il réunit une plateforme d'experts, des centaines d'experts internationaux, des décideurs politiques, des géants de la tech, mais aussi la fine fleur des startups africaines. Au cœur des débats, un enjeu géopolitique majeur, celui de la souveraineté numérique de l'Afrique, mais l'autre urgence, c'est la sécurité face à l'explosion de la cybercriminalité. Le sommet examine très concrètement les mécanismes de protection de nos infrastructures vitales, banques, réseaux électriques ou systèmes de santé. L'objectif est de bâtir un bouclier numérique africain commun. Cap sur le zéro déchet dans le Grand Tunis. Le ministère de l'Environnement a donné son feu vert aujourd'hui à une vaste initiative pour révolutionner la gestion des détritus. Soutenu par l'ONU, ce projet pilote fait de la Tunisie l'un des 5 pays mondiaux à tester ces nouvelles solutions durables. Nesrine Guedri Haouichi, coordinatrice nationale du projet, en détaille les priorités au micro de Zain Fels.
1: Il s'agit d'un projet régional financé par le Fonds mondial pour l'environnement. Le projet sera mis en œuvre dans 5 villes dans le monde, Freetown en Sierra Leone, Kojali en Turquie, le Grand Tunis en Tunisie, Montevideo en Uruguay et Tianjin en Chine. Le projet vise à réduire la pollution et à améliorer l'efficacité dans l'utilisation de ressources en soutenant les villes pilotes choisies pour concrétiser la vision zéro déchet, conformément aux principes de la chimie verte, aux principes de la hiérarchie de gestion des déchets et aux principes de l'économie circulaire, afin d'adopter des pratiques de production et de consommation durable et de lutter contre la pollution.
2: Le grand retour du marché russe en Tunisie après 5 ans de coupure totale, le voyagiste Pégase Touristique relance ses vols charters dès mardi prochain vers l'aéroport de Monastir. Un redémarrage stratégique de haute importance pour les hôteliers du Sahel et un signal fort pour l'attractivité de la destination Tunisie cet été. Place aux arts et aux nuits étoilées. La Tunisie vit au rythme de sa saison culturelle estivale. Le mois de juillet s'annonce particulièrement intense sur les scènes du pays, dans une chorégraphie parfaite entre les festivals qui tirent leur révérence et les grands rendez-vous internationaux qui s'apprêtent à lever le rideau. Des théâtres antiques aux scènes contemporaines, le cœur culturel de la Tunisie bat son plein. Voyage au cœur de cette effervescence estivale avec Oumaye Mansibi.
3: Les festivals d'été continuent d'animer plusieurs régions du pays, tandis que d'autres grands rendez-vous culturels peaufinent leurs derniers préparatifs avant leur lancement dans les prochains jours, annonçant un mois de juillet particulièrement riche en spectacles et en créations artistiques. À Tabarka, le Tabarka Jazz Festival clôture aujourd'hui sa 20e édition avec une dernière soirée au Théâtre de la Mer, marquant le retour de ce rendez-vous musical après plusieurs années d'absence. À La Marsa, les Nuits de l'Abdelaya s'achèvent également ce soir avec le spectacle Le Tango Arabe de Mohamed Ali Kamoun, dans le cadre d'une programmation qui a réuni tout au long de la semaine plusieurs artistes de la scène tunisienne. Dans les prochains jours, le paysage culturel tunisien entrera dans une nouvelle phase avec le lancement de plusieurs festivals majeurs. Le Festival international de Carthage ouvrira sa 60e édition le 16 juillet avec une programmation réunissant de grandes figures de la chanson tunisienne, arabe et internationale. Le Festival international de Hammamet s'apprête lui aussi à accueillir son public avec une nouvelle édition placée sous le signe de la diversité artistique, tandis que le Festival international de musique symphonique d'El Jam, le Festival international de Bougarnine et plusieurs festivals régionaux finalisent leurs préparatifs en vue de leur coup d'envoi au cours du mois de juillet. Une programmation qui confirme la richesse de la saison culturelle estivale en Tunisie, avec des rendez-vous déjà en cours et d'autres très attendus dans les différentes régions du pays.
2: Actualité à l'étranger, le détroit d'Hormuz s'embrase à nouveau et fait trembler les marchés mondiaux de l'énergie. L'accord de cessez-le-feu a définitivement volé en éclats après de nouvelles vagues d'attaques iraniennes contre des navires de commerce. La réplique américaine a été immédiate et massive. Le commandement central a frappé plus de 80 cibles militaires en Iran. Le spectre d'un conflit d'une grande ampleur plane sur ce couloir maritime vital où transite 25% du pétrole mondial. À Gaza, la violence ne faiblit pas alors que les efforts diplomatiques piétinent. De nouveaux raids aériens israéliens ont fait au moins 9 morts ces dernières 24 heures, touchant notamment des abris de déplacés à Khan Younes. Parallèlement, des discussions s'ouvrent à Washington autour d'un projet pilote de zone humanitaire sécurisée. L'Organisation mondiale de la santé tire la sonnette d'alarme face au retour de la canicule en Europe. L'OMS met en garde les autorités du continent contre ce qu'elle qualifie de semaine meurtrière à venir, redoutant une surmortalité record chez les personnes vulnérables en raison justement de dômes de chaleur persistants. Une situation thermique extrême qui s'installe simultanément sur les deux rives de la Méditerranée. Et dans l'actualité sportive, c'est le grand jour pour la planète du football. Le coup d'envoi du tout premier quart de finale de la Coupe du Monde de la FIFA 2026 est donné donc ce soir à partir de 21h heure tunisienne au stade de Boston aux États-Unis. Une affiche de très haut niveau qui oppose la France au Maroc. Réveillons les passions du premier mondial. Nous suivrons l'évolution du score en direct pour vous. Et les prévisions météorologiques pour ce soir, le temps restera clair à partiellement nuageux. Le vent soufflera de l'ouest dans les régions du nord et du centre et du sud. Dans le sud, il sera relativement fort dans le golfe de Gabès et faible à modéré ailleurs. Rappelons, demain vendredi, les conditions resteront dominées par un soleil de plomb et un ciel totalement dégagé sur l'ensemble du pays. Température, les maximales atteindront les 42 degrés au plus fort de la journée, tandis que les minimales nocturnes ne descendront pas en dessous de 24 degrés. Voilà la fin de cette édition. Merci pour votre attention. Un rappel de ses principaux titres avant de vous quitter. Le ministère de l'Éducation proclame les résultats de la session de contrôle du baccalauréat 2026 avec un taux de réussite globale de 46,95%. Hausse spectaculaire des températures attendues dès demain vendredi, la protection civile sur le qui-vive. 52 députés accentuent la pression sur le gouvernement et exigent le recrutement immédiat des diplômés chômeurs de longue durée. Mondial 2026 choque au sommet ce soir à Boston entre la France et le Maroc pour une place en demi-finale. Voilà, c'est la fin de ce journal. Merci pour votre attention. Merci à Wade Bizid pour sa collaboration technique. Moi, je vous retrouve à 20h pour le flash de l'actualité de la soirée. Je vous laisse en compagnie notre ami Monsef Labib qui est déjà là et le programme en langue allemande.

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1: Bonsoir à tous. Fin d'un long suspense pour des milliers de familles tunisiennes. Le verdict est tombé pour les candidats de la session de contrôle du baccalauréat 2026. Le ministère de l'Éducation a officiellement proclamé les résultats cet après-midi par SMS, affichant un taux de réussite globale très honorable de 46,95%. Et dans le détail des sections, les sciences techniques arrivent en tête avec un taux de 49,58%, suivi des mathématiques à 36,94% et des sciences expérimentales à 35,96%, tandis que l'informatique enregistre le score le plus faible avec 35,46%. Journée décisive également pour l'enseignement supérieur. Le ministère a donné le coup d'envoi également cet après-midi de la proclamation des résultats des concours nationaux d'entrée au cycle de formation d'ingénieurs. Les candidats peuvent d'ores et déjà consulter les verdicts sur la plateforme officielle. Attention pour les admis, la phase cruciale du remplissage des fiches débutera ce lundi 13 juillet et se clôturera le vendredi 17 juillet. Une démarche obligatoire sous peine de perdre le bénéfice de leur admission. Après la surchauffe des examens, c'est le thermomètre qui s'affole sur le plan national. Une vague de chaleur exceptionnelle s'installera dès demain vendredi en Tunisie sous l'effet d'une masse d'air saharienne. Selon les experts, le mercure va largement dépasser les normes de saison jusqu'au 20 juillet, avec des pics attendus ce week-end à 44 ou 45 degrés à Tozeur, Kébili, Kairouan et jusqu'à 40 degrés dans le nord-ouest du pays. Et face à cette situation, la protection civile s'active ou active sa cellule d'alerte maximale. Les autorités renforcent leur déploiement avec 18 centres saisonniers dans les forêts du Kef et de Jindouba, alors que 380 hectares ont déjà été touchés par les incendies depuis juin. Parallèlement, le ministère de l'Agriculture décrète l'urgence pour protéger nos cheptels du stress thermique. Des consignes strictes sont imposées aux éleveurs, notamment l'interdiction d'exposer les bétails en plein soleil et le renforcement de la ventilation afin d'éviter un effondrement des productions laitières et avicoles. Et dans le monde, le détroit d'Hormuz s'embrase et fait trembler les marchés de l'énergie. Le cessez-le-feu a volé en éclats après deux nouvelles attaques iraniennes contre des navires de commerce. La réplique américaine a été massive. Le commandement central a frappé plus de 80 cibles militaires en territoire iranien, faisant planer le spectre d'un conflit élargi dans ce couloir où transite un quart du pétrole mondial. Et puis sport, c'est le grand jour pour le Mondial 2026. Le coup d'envoi du tout premier quart de finale est donné ce soir à 21h heure tunisienne au stade de Boston aux États-Unis. Un choc au sommet très attendu qui oppose la France au Maroc pour une phase, ou plutôt une place, en demi-finale. Voilà, fin du flash. L'équipe de la rédaction vous donne rendez-vous demain à 7h avec le premier flash de l'actualité.
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0: Tabarka Jazz
1: Festival. 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
0: Tabarka Jazz Festival revient. Cette 20e édition propose du 2 au 9 juillet 7 concerts au Théâtre de la Mer. 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
7: Bonsoir et bienvenue dans Shakshuka sur RTC. Je suis Kalim Benarmor, je suis accompagné par Roed Abizid à la réalisation et pendant 3 heures jusqu'à minuit, on traverse les villes hôtes de la Coupe du Monde 2026. Shakshuka, si vous ne nous suivez pas depuis le début, ce n'est pas une émission monogenre. Comme le plat, on mélange plusieurs ingrédients dans la même poêle, rap, rock, chanson française, blues, mariachi, et le résultat tient debout parce que tout cuit ensemble autour d'une même idée. Ce soir, l'ingrédient commun, c'est la ville. Chaque escale est consacrée à une ville hôte du mondial, avec des chansons qui parlent vraiment d'elle. Pas juste son nom, glissé au hasard dans un couplet. Cette Coupe du Monde est la plus grande de l'histoire. 48 équipes, 3 pays organisateurs, 16 villes hôtes. Ce soir, on les visite toutes. 13 aux États-Unis et au Canada, puis 3 au Mexique pour finir la soirée. Et le timing tombe bien, on est en pleine semaine des quarts de finale ce soir même. Alors je vous parle, le tout premier quart de finale du tournoi se joue à Boston. On y reviendra plus tard dans l'émission. Pour l'instant, direction New York, la ville qui accueille la finale le 19 juillet au MetLife Stadium. On ouvre avec un hymne absolu, celui qui a fait danser le monde entier sur le nom de la ville. Empire State of Mind, Jay-Z et Alicia Keys.

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2: Vous écoutez Shakshuka sur RTCI. On reste quelques minutes encore à New York. La ville accueille la finale de la Coupe du Monde le 19 juillet au MetLife Stadium dans le New Jersey. 8 matchs s'y jouent au total, dont le tout dernier du tournoi, celui qui couronnera le champion du monde. La finale prévoit aussi un spectacle de militants inédit, coproduit par Global Citizen avec Coldplay, Madonna, Shakira et BTS. New York a inspiré plus de chansons que n'importe quelle autre ville sur Terre. On en garde deux pour ce soir. New York, State of Mind de Billy Joel, écrite en 1976 dans un train entre Los Angeles et New York, portrait d'un homme qui a essayé la Californie, qui préfère finalement sa ville à tous les voyages du monde. Puis Englishman in New York de Sting, le regard d'un étranger posé sur la ville, inspiré par l'excentrique Quentin Crisp, écrivain londonien installé à Manhattan pendant des décennies, connu pour son élégance et son indépendant esprit jusqu'à son décès en 1999. Deux titres, deux regards sur la même ville, chacun écrit à distance, l'un depuis un train, l'autre par un anglais installé sur place. On enchaîne.

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2: Et alors, je vous parle, toujours zéro partout entre la France et le Maroc. Premier quart de finale de cette Coupe du Monde de football. Quitte New York maintenant pour Philadelphie en Pennsylvanie. Si, qu'en 1776 qu'a été signée la déclaration d'indépendance des États-Unis, la ville conserve Liberty Hall, sa cloche fêlée, devenue symbole national pour la Coupe du Monde. Philadelphia joue à guichet fermé au Lincoln Financial Field, qui a notamment accueilli un huitième de finale entre le Paraguay et la France. Trois chansons pour cette ville qui a donné son nom à toute une école de la Soul American. Streets of Philadelphia de Bruce Springsteen, écrit pour le film Philadelphia sur la maladie, la solitude et le regard que la société pose sur les malades du sida au début des années 1990. Philadelphia Freedom d'Elton John, hommage à la joueuse de tennis Billie Jean King et à son équipe, les Philadelphia Freedoms, une chanson devenue depuis un rituel joué à chaque feu d'artifice du 4 juillet dans la ville, et T.S.O.P. de MFSB, littéralement The Sound of Philadelphia, le générique historique de l'émission musicale Soul Train, symbole du son produit dans les studios Sigma de la ville durant les années 1970. Trois façons différentes d'entendre la même ville.

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2: 31ème minute de jeu, 0 partout entre la France et le Maroc. Ça, c'est la Coupe du Monde. Justement, on est à Boston, ça se joue à Boston. Et là, on va aller donc à Boston, dans le Massachusetts. C'est le moment de vous le dire clairement. Alors, vous êtes en train de m'écouter. Et là, le premier quart de finale de cette Coupe du Monde se joue au Gillette Stadium de Boston à Foxborough. Coup d'envoi donc déjà programmé à 21h, 31 minutes de jeu, 0 partout. Boston qui ouvre le bal des quarts de finale avant Los Angeles demain, puis Miami et Kansas City après-demain, 4 villes, 4 journées jusqu'aux demi-finales. 3 chansons pour la ville, Boston du groupe Augustana, sorti en 2005 sur l'envie de tout

quitter, de changer de vie et de trouver refuge dans une ville qu'on ne connaît pas encore. Il y a aussi Dirty Water des Standells, écrite en 1966, hommage ironique et un peu crade à la rivière Charles, alors très polluée, devenue depuis un hymne joué à chaque victoire des Red Sox au Fenway Park. Et enfin, I'm Shipping Up to Boston des Dropkick Murphys, construite à partir d'un texte inédit du folkeur Woody Guthrie, devenu un classique absolu du punk celtique et du Fenway Park, popularisé aussi par le film Les Infiltrés. Boston, ville de sport, ville hot, et ce soir, ville de coup d'envoi des quarts de finale. Un petit coup d'œil sur le live score, 32 minutes, toujours 0 partout entre la France et le Maroc.

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2: Et on quitte Boston, la ville des Celtics, pour aller à Atlanta. Atlanta, le sud des États-Unis, en Géorgie, le Mercedes-Benz Stadium d'Atlanta, avec son toit rétractable, qui accueillera une demi-finale de cette Coupe du Monde. La ville avait déjà organisé les Jeux Olympiques d'été en 1996. Elle est aussi la capitale du hip-hop sudiste, et ça va s'entendre dans notre sélection de ce soir. Alors, qu'est-ce qu'on va écouter ? Welcome to Atlanta de Jermaine Dupri avec Ludacris, sorti en 2001, véritable carte de visite de la scène locale, portée par ses deux artistes les plus en vue à l'époque. Il y aura aussi At Liens de Outkast, le titre qui donne son nom à l'album fondateur du duo, une contraction d'Atlanta et d'Aliens, pour dire leur position à part dans le rap américain, trop au sud pour New York, trop original pour tout le monde à l'époque de sa sortie en 1996. Et on écoutera aussi Oh de Ciara avec Ludacris, écrite en une semaine avec cette phrase de Ciara elle-même à l'époque. Elle voulait être certaine qu'on parle vraiment d'Atlanta, pas d'une ville interchangeable. Le titre cite d'ailleurs plusieurs quartiers réels de la ville, comme Adamsville, Bankhead, College Park, comme une vraie carte postale sonore. Trois générations de hip-hop atlantais ce soir sur RTCI. Un petit coup d'œil sur le live score. 43e minute de jeu, toujours 0 partout entre le Maroc et la France.

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2: Et là, Shakshouka se poursuit jusqu'à minuit. Là, on était dans quelle ville ? À Atlanta. On va passer à une autre ville, là, maintenant. On va passer à Miami. Et entre-temps, c'est la mi-temps entre la France et le Maroc. Zéro partout. Un match plus ou moins équilibré, hein, entre les deux équipes. Tiens, par exemple, quelques statistiques. Au cours de cette première période, 236 passes réussies pour les Français contre 235 pour le Maroc. Au niveau des duels gagnés, 20 duels gagnés pour les Français contre 21 duels pour les Marocains. Là où il y a une différence, c'est au niveau des tirs. 13 tirs pour les Français, dont 3 cadrés. Un seul tir pour les Marocains avec 0 tir cadré. Pardon, la possession de la balle, 50,9% pour les Marocains contre 49,1%. 1% pour les Français et 3 corners gagnés pour les Français, un seul corner pour les Marocains. Bon, ben, ce qui est sûr, c'est que les Marocains résistent bien à l'assaut des Français. Bien, après Atlanta, on va passer en descendant jusqu'en Floride à Miami. Le Hard Rock Stadium de Miami a déjà accueilli la finale de la Coupe du Monde des clubs l'an dernier avec 8 matchs au total sur cette compétition. Pour ce mondial, il recevra le troisième quart de finale le 11 juillet, puis la petite finale le 18 juillet avant de rendre son verdict sur la troisième place du tournoi, étant donné que c'est la petite finale, finale des losers, des perdants. Trois regards sur la ville en chanson Miami de Will Smith, bien évidemment, ambiance et énergie de la ville, les palmiers et les nuits, et un titre sorti en 1998 sur le rythme entêtant qui a fait danser toute une génération. Puis il y aura Miami de U2, tiré de l'album Pop, beaucoup plus sombre, sur le vertige et l'excès qu'inspire la ville aux quatre Irlandais du groupe, venus enregistrer une partie de l'album en pleine confusion créative. Et enfin, Miami de Counting Crows, inspiré d'une histoire vécue par le chanteur Adam Duritz, qui retrouve une femme à l'aéroport de la ville après des mois de séparation, le temps d'un adieu déjà annoncé. À trois Miami différents, trois façons d'aimer la même ville. 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

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Counting Crows avec ce titre Miami. L'avantage de cette chaque show, que je vous le dis tout de suite, c'est que déjà ça vous permet de découvrir des titres que vous ne connaissiez pas. Moi-même, je ne connaissais pas ce titre des Counting Crows avant de chercher des titres sur Miami. Voilà, donc ça, c'est win-win pour tout le monde. Exactement. Bon, allez, on quitte Miami maintenant. On va dans le centre des États-Unis. Direction Kansas City, dans le Missouri, l'Arrowhead Stadium des Kansas City accueille le 4e et dernier quart de finale de ce mondial, le 11 juillet. La ville est aussi un haut lieu historique du jazz et du blues. La ville de Charles Parker, s'il vous plaît, est de Count Basie, là où le jazz s'est réinventé dans les années 30 et 40. Kansas City des Beatles est une reprise d'un titre de Rhythm and Blues écrit en 1952 par Jerry Lieber et Mike Stoller, en hommage direct à cette scène musicale. Popularisée par Wilbert Harrison, les Beatles jouaient déjà cette chanson sur scène à Hambourg, bien avant leur premier album. Kansas City Star de Roger Miller. L'histoire pleine d'humour d'un présentateur télé local pour enfants qui refuse un poste plus prestigieux et mieux payé à Los Angeles pour rester une vedette chez lui, dans sa ville. Et enfin, Kansas City des New Basement Tapes, projet réunissant plusieurs musiciens contemporains, dont, excusez du peu, Elvis Costello, Rhiannon Giddens, autour de textes inédits écrits par Bob Dylan dans les années 60, jamais mis en musique jusque-là. Donc, du rhythm and blues des années 50 jusqu'à Dylan revisité, c'est ça Kansas City qu'on va écouter tout de suite. 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

Back to Kansas City. Désolé, on va quitter Kansas City. Un petit coup d'œil sur le live score. Toujours 0 partout entre la France et le Maroc. On dispute la 54e minute de jeu. Et là, on va filer directement à la ville préférée aux États-Unis de notre salle armée nationale. On va au Texas, à Dallas, la TNT Stadium de Dallas. Et le stade qui accueille le plus de matchs de tout ce mondial, 9 au total, avant d'y rajouter encore une demi-finale. C'est aussi l'un des plus grands stades du monde, avec près de 94 000 places sous son toit rétractable et un écran géant suspendu qui a longtemps été le plus grand du monde. Deux textes très différents sur cette ville, Dallas. On va écouter Dallas After Midnight de Ray Willie Hubbard, chanteur texan de folk rock, connu pour ses récits noirs et son humour grinçant. Un récit de braquage de magasins d'alcool et de fuite manquée vers le Mexique, jugé pour ça devant un tribunal de la ville. Voilà, ça c'est le premier titre. Et Dallas de Jimmy Dale Gilmore, membre des Flatlanders, avant sa carrière solo, qui personnifie la ville tout au long du texte, tantôt aux bijoux, vus depuis un avion la nuit, tantôt aux jungles, tantôt aux femmes qui vous marchent dessus quand vous êtes à terre. Voilà, donc deux Dallas, deux époques, un même sens du récit.

Voilà, chaque choc a en fait le tour des villes qui abritent la Coupe du Monde et les chansons qui parlent de ces différentes villes. Là, c'était de la country music, étant donné que nous sommes à Dallas. Voilà, donc la country, c'est vraiment la musique du Sud. 1-0 pour la France face au Maroc. But signé à l'inévitable Mbappé à la 60e minute. Là, on dispute la 2-0. 2-0, Ousmane Dembélé qui vient d'ouvrir le score, de doubler le score donc à la 66e minute, 2-0, 2 buts en 6 minutes pour les Français contre les Marocains. Bon, bah, j'espère que les Marocains vont un petit peu se réveiller, ils n'ont qu'à voir ce qu'ont fait les Argentins face à l'Égypte. Donc perdre 2-0, c'est possible, on peut revenir et on peut marquer, voilà. Donc oui, bon, ok, les Marocains non, pas Messi, mais ils ont quand même un certain Bouhabdi. Voilà, tout simplement. Donc, c'est à eux de jouer et tout est possible. Rien n'est impossible dans le foot. Bon, on revient à la musique. On va rester toujours dans le Texas, après Dallas, direction Houston. Le Energy Stadium de Houston a déjà vécu une démonstration de force allemande pendant la phase de groupe. 7-1 face à Curaçao. Houston, c'est aussi la ville de la NASA et du centre de contrôle des missions spatiales américaines. Celui qu'on entend dans tous les films sur la conquête spatiale. Houston, on a un problème. Heaven, Hell or Houston de ZZ Top, groupe originaire de la ville, qui cite Houston explicitement dans le dernier couplet. Un adieu lancé dans un coin de rue malfamé. ZZ Top, ce sont trois musiciens texans, connus pour leur longue barbe et leur blues rock imparable, actifs depuis la fin des années 60. On va écouter aussi Houston de R.E.M., titre court et sec, à peine 2 minutes, sur l'idée de rester debout et de continuer quoi qu'il arrive, quel que soit l'endroit où le vent vous pousse. Et enfin, Houston is hot tonight, Diggy Pop, une traversée surréaliste de la ville entre pétrole, chair imaginaire et une vision de science-fiction urbaine, sortie en 1981 sur un album resté largement confidentiel à l'époque. Du blues texan à la new wave la plus étrange, c'est ça l'esprit Chakchouka, va falloir le retenir.

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3: Et cette Shakshuka nous emmène encore une fois de ville en ville, donc pour la Coupe du Monde. On reste toujours aux États-Unis. Tiens d'ailleurs, parenthèse, 2-0 pour la France face au Maroc. À la 76e minute de jeu actuellement, donc 2 buts signés par Mbappé à la 60e et Dembélé à la 66e minute. Bien, on va remonter donc l'état de Washington, on va aller jusqu'à la ville du grunge, Seattle. Voilà, donc on rappelle que à Seattle, le Lumen Field de Seattle a vu jouer l'équipe des États-Unis en phase de groupe, devant son public, dans une ambiance électrique. Seattle, c'est surtout la ville qui a donné naissance donc au grunge au tout début des années 90, une scène entière qui a changé le son du rock mondial en quelques années à peine. Et donc là, on a 2 chansons pour cette ville de Seattle. Incontournable, la première chanson écoutez, Nirvana. Frances Farmer will have her revenge on Seattle. Voilà, en hommage à une actrice originaire de la ville, internée de force dans les années 40, après s'être opposée au système hollywoodien de son époque, une histoire que Kurt Cobain avait découvert par hasard et qui l'avait marqué. Second titre, ça sera Rainier Fog d'Alice in Chains, titre pensé comme un hommage direct à toute la scène musicale de Seattle. Nirvana, Soundgarden et les autres, écrit aussi en mémoire de 2 anciens membres du groupe disparus, Layne Staley et Mike Starr. Le nom vient du mont Rainier, ce volcan visible depuis presque tous les points de la ville. 2 générations du son de Seattle, une même ville en toile de fond.

0: Non, on l'a fait exprès hein, de mettre ce jingle Zanzana, parce que je suis sûr qu'il y en a beaucoup parmi vous qui, en ouvrant la radio là tout de suite, ont dit « Waouh, Nirvana, Alice in Chains, un jeudi soir sur RTCI, c'est la Zanzana ». Non, c'est pas la Zanzana. Aujourd'hui, ce qu'on écoute, c'est…
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0: Oui, Shakshuka, parce que c'est ça le principe là, dans cette émission. On mélange tout, on mélange du métal, du rap, du rock, du folk, du pop, de la pop, de la country, de l'électro, de la musique arabe, tout, on mélange tout. Voilà, et puis par la suite, on va suivre comme ça tous les jeudis un thème. D'ailleurs, je vais vous dire un truc. Si vous êtes en train d'écouter, si ça vous intéresse de participer, envoyez-moi des idées. Voilà, donnez-moi des challenges. Kerim, je veux par exemple que tu nous fasses une émission entière sur le thème de… Voilà, vous donnez le thème et moi j'essaye de voir ce thème et si j'y arrive, eh ben, on passe cette émission et je vous cite. Tout simplement. Voilà, donc c'est simple. Hein. Vous savez où je suis sur Facebook, Instagram, machin truc. Donc voilà, il suffit juste de m'envoyer des challenges de thèmes pour les futurs Shakshuka. Le challenge aujourd'hui, c'était de vous diffuser des chansons qui parlent des villes qui abritent la Coupe du Monde. Et bien évidemment, en ayant passé Alice in Chains et Nirvana, on était à Seattle. On quitte Seattle, on descend la côte jusqu'à San Francisco. Le Levi's Stadium de la baie de San Francisco a accueilli plusieurs matchs de la phase de groupe de ce mondial, dont Qatar contre Suisse. San Francisco de Scott McKenzie, eh oui, incontournable, hymne du Summer of Love de 1967, écrit pour annoncer le festival pop de Monterey, un peu plus au sud sur la côte californienne. Et puis on va écouter I Left My Heart in San Francisco de Tony Bennett, sans doute la chanson la plus associée à la ville dans le monde entier, sur ses collines, ses petits tramways et le brouillard matinal qui ne dérange jamais celui qui l'écoute. Et puis on va écouter Lights de Journey, groupe originaire de la ville. Son histoire est amusante. Steve Perry l'a d'abord écrite à Los Angeles avec les mots de The Sun Shines on LA. Il n'aimait pas comment ça sonnait, alors il a mis de côté. En rejoignant Journey, il a retravaillé avec le guitariste Neil Sean autour du Golden Gate Bridge et du lever du soleil sur la baie. Depuis, elle tourne à chaque match des Giants de San Francisco. Trois façons d'aimer à cette ville, une histoire qui a changé de côte en cours de route. Chaque show continue.

Tour des différentes villes qui accueillent la Coupe du Monde que je vous propose ce soir. Il nous reste encore à aller au Mexique, à Vancouver, au Canada, à Toronto. Et la dernière ville pour les USA, c'est Los Angeles. Et finalement, donc, je reviens donc à la rencontre entre la France et le Maroc. C'est terminé. 2-0 pour la France face au Maroc. Hard luck pour les Marocains. Voilà, donc, inévitable Mbappé et Dembélé, 60e et 66e minute. Il n'y aura pas eu de miracle. Voilà, tout simplement. Bon, voilà. Je vous dis sincèrement, heureusement que je n'ai pas regardé le match. Heureusement que j'étais là parmi vous à écouter toute cette musique et à vous accompagner parce que sincèrement. J'aurais été dans un mauvais état là, je vous le dis tout de suite. Bien, hey, on va à Los Angeles. Los Angeles, c'est le SoFi Stadium de Los Angeles qui a accueilli le tout premier match des États-Unis dans ce mondial. Une victoire, rappelez-vous, large face au Paraguay. Et demain soir, il accueille le deuxième quart de finale du tournoi, un jour après Boston. Deux chansons pour cette ville avant de traverser la frontière vers le Canada. I Love LA de Randy Newman, hymne à la fois ironique et sincère, sur les autoroutes interminables, le soleil permanent et cette autodérision très californienne qui fait tout le charme du titre. Le morceau est devenu, malgré lui, un tube joué dans presque tous les stades de la ville, des Dodgers aux Lakers. Et puis, on va écouter bien évidemment LA Woman des Doors, presque 8 minutes de rock psychédélique et fiévreux, l'un des derniers grands morceaux enregistrés par Jim Morrison avant son décès à Paris, quelques mois plus tard, en 1971. Le titre décrit la ville comme une femme dangereuse et magnétique, entre autoroute et néon, et on terminera comme ça la partie américaine de l'émission 11 villes traversées des États-Unis. Alors, quatre coins, la suite de la soirée, direction le Canada, avec Toronto, puis Vancouver et enfin le Mexique. Restez avec nous, on est ensemble jusqu'à minuit.

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2: Et la Shakshouka qui passe de ville en ville pour les villes qui abritent les matchs de la Coupe du Monde de football, après les États-Unis, on passe maintenant directement au Canada, direction Toronto. Toronto, c'est au BMO Field de Toronto qu'a lieu la cérémonie d'ouverture canadienne du mondial le 12 juin avec le tout premier match du pays hôte face à la Bosnie-Herzégovine, terminé sur un match nul. Les titres qui parlent de Toronto, on va commencer par YYZ de Rush, morceau instrumental de rock progressif. Rush, groupe originaire de la ville, le titre prend le code de l'aéroport international de Toronto Pearson, transformé en motif rythmique par la section rythmique du groupe, martelé en morse tout le long du morceau, un vrai tour de force technique. On écoutera aussi Western Road Flows de Drake, référence directe à une rue de son quartier d'enfance dans l'ouest de la ville, là où il a grandi avant de devenir la voix la plus connue de Toronto dans le monde, au point de donner son surnom de Six à toute la ville. Et enfin, on écoutera Bobby Cajun de The Tragically Hip, groupe emblématique du rock canadien, sur un retour de Toronto vers la campagne de l'Ontario, un soir d'été, sous un ciel enfin dégagé d'étoiles, loin des bruits de la ville. Trois Toronto, du code aéroport jusqu'au ciel étoilé.

Très belle découverte que ce titre des Tragically Hips que je ne connaissais pas avant de l'avoir sélectionné pour cette émission, Bob Cajun. Voilà, on quitte Toronto mais on reste dans le Canada et on va donc maintenant direction Vancouver sur la côte ouest entre montagne et océan Pacifique. Le stade à Vancouver, c'est le BC Place, c'est l'autre stade canadien du mondial où l'équipe locale a notamment battu le Qatar 6-0 devant son public. C'est aussi le seul stade canadien à toit rétractable, ce qui protège les matchs de la pluie fréquente dans la région. Des chansons qui parlent de Vancouver, eh ben, d'abord la plus évidente, Vancouver de Véronique Sanson, plus grand succès francophone jamais consacré à la ville, écrit lors d'un voyage en train à travers tout le Canada, entre mélancolie du voyage et beauté sauvage de la côte ouest. La chanson a donné son nom à tout un album, certifié d'or en France. Il y aura aussi Vancouver Blues de Tim Huss, chanson country et folk contemporaine sur la ville et sur la vie qu'on y mène, portée par un chanteur canadien spécialisé dans les récits de l'ouest du pays. Et enfin, The Vancouver National Anthem de Matthew Good, groupe originaire de la ville, sur son centre-ville, ses inégalités et l'attachement qu'on garde malgré tout pour l'endroit où l'on vit. Voilà donc... trois derniers titres, et puis par la suite, on quittera le Canada pour aller au Mexique.

0: c'est moi là. Matthew Good avec The Vancouver National Anthem. 6 minutes de pur bonheur. 6 minutes 56 secondes de pur bonheur, ça c'est clair. Hein. Et je vous le dis, j'ai découvert ce morceau en préparant cette émission. Tout simplement parce que je ne connaissais pas ça avant. Voilà. Donc on a fait le Canada, il ne nous reste plus que le Mexique, dernière étape de la soirée. Le Mexique, troisième pays organisateur de cette Coupe du Monde avec les États-Unis et le Canada. Trois villes mexicaines accueillent le tournoi, Mexico City, où le Stadio Azteca a ouvert le mondial avec la victoire du pays hôte face à l'Afrique du Sud. Il y a aussi Guadalajara avec le Stadio Akron, et puis il y a Monterrey avec le Stadio BBVA. Vous vous rappelez de ce stade ? Ouais. C'est le fameux stade où la Suède a battu la Tunisie 5 buts à 1 en phase de groupe. Voilà. Bon, eh ben c'est trois stades. On va leur consacrer un titre pour clore l'émission. Alors, je vous ai un truc de fou. Hein, les Mexicains ne chantent pas sur leur ville. Non, mais dingue. J'ai vraiment eu du mal. Bon, on va commencer avec Corrido de Monterrey, chant traditionnel du folklore de Nuevo León, qui cite le Cerro de la Silla, la montagne en forme de sel qui domine la ville. Donc ça, c'est pour Monterrey. Pour Guadalajara, le titre, tout simplement intitulé Guadalajara, composé par Pepe Guizar en 1937, hymne mariachi, devenu un standard international, repris jusqu'à Elvis Presley dans un de ses films. Et on finira avec Metro Balderas del Tri, entièrement centré sur une station bien réelle du métro de Mexico City, un titre fondateur du rock mexicain. Et voilà, avec ça, on va arriver au bout de ce voyage à travers 16 villes hôtes de la Coupe du Monde, des États-Unis au Canada puis au Mexique. Rendez-vous la semaine prochaine pour une nouvelle Chakchouka, toujours sur RTCI. Merci beaucoup, Hoïda Bizid, pour la réalisation. Quant à moi, bah écoutez, je vous donne rendez-vous demain à midi. Voilà, donc merci de nous avoir écoutés ce soir et bonne fin de soirée.
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